libre, sauvage et impertinente, on vient d'écouter Stone from the Sky, suivi par Dale Wood et les Malgaches de Loa Rano sur le 895 de Radio Dio.

de la France froide et synthétique sur le 89.5, on a écouté De la cave, suivi par le Stéphanois Hop Hop Hop et le Parisien Âme Debout. 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

Dominica chantait sur un morceau du producteur Rhône. Ça a été suivi par Secret of Elements, deux disques sortis chez le label Infine. Et c'était à l'instant Minuit Machine, sorti sur le label Warrior Records.

Radio Dio 89.5, on est parti à La Réunion avec Boogs Brown. Ça a été suivi par le dub de Samda.

DK, suivi par Si, que l'on écrit C-E-E, vous êtes bien sur Radio Dio, libre sauvage et impertinente.

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On a écouté le producteur Saïset, remixé par Irène Drezel. Ça a été suivi par LBF et par les groupes de Clermont que l'on nomme Attack Mods. 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

0: La douce étrangeté de Broadcast, suivie par le duo marseillais Pompon Sauvage, et à l'instant de Lyon, le projet que l'on nomme Rien Faire.
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0: Ça 80s dur sur le 895. On a écouté Guerre froide, suivi de A3 dans les WC, et bien entendu, ainsi squat-il, les Berruriers Noirs à l'instant sur le 895.
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1: Ça groove autant que c'est bancal avec Death Grips, suivi de House Gang, le projet de Kazé, et à l'instant les Australiens de Curse of Direct sur le 8-9-5 MHz.

0: 895 MHz et radiodio.org, on a écouté El Katiba, suivi de près par Mohamed Lamouri et le groupe Mostla.
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Radio Duo 895 spécial scène locale. On a écouté Graham Mouchnik et le groupe Martini. Ça a été suivi de Chacha Guitry et à l'instant les Dandy Freaks sur le 895.

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On vient d'écouter Trotsky, Nautique, Son d'Orgo et à l'instant le groupe francilien La Cosna.

Tu viens d'écouter le rap froid de Mina Raheb. Ça a été suivi par un groupe dont j'ignore totalement comment on peut prononcer ça, mais vu qu'elles viennent de Sens, je vais tenter un The Huile, H-U-I-L-E. Et tout de suite, c'était Kitty Solaris sur le 89.5 de Radio Dio et radiodio.org.

I'm a Woman de Coco Taylor a été précédée par la face cachée des guitares de Seb Martel, Mathieu Chédid et Mathieu Bogarts sur le 89.5 MHz de Dio.

On vient d'écouter Sugar Pie DeSanto, ça a été suivi par le reggae de Marcia Griffiths et à l'instant Mary Love sur Radio Duo.

On vient d'écouter Horace Andy, extrait de son album Midnight Scorchers, sorti en 2022 sur le label How New Sound. Ça a été suivi par un extrait de l'indispensable Illmatic du rappeur Nas et à l'instant le dub Dizeo and Dodo Sound sur le 895 de Radio Dio.

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1: Vous venez d'entendre la québécoise Sarah Daniel, ça a été suivi par la bretonne Nolwenn Corbel. Vous écoutez Radio Audio et vous avez bien raison, et si vous faites ça, a priori vous devez l'écouter sur le 89.5 de la modulation de fréquence à Saint-Étienne et alentour, ou sur le radioaudio.org partout ailleurs ou dans d'autres conditions. Et si vous l'écoutez encore d'une autre manière, n'hésitez pas à nous contacter car je suis curieux de savoir comment.
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0: Seal Johnson, donc, puis Lou Reed et Prefuse 73 sur Radio Dio 89.5.
1: Bonjour, vous écoutez Radio Dio, il est très exactement 8h, très bon réveil en notre compagnie. Soyez les bienvenus, vous toutes et vous tous qui aimez. Commencez la journée de dimanche avec la musique portugaise. Et oui, c'est Jérôme avec vous. Je suis très heureux de vous retrouver et ainsi passer des heures à votre compagnie avec le meilleur de la musique portugaise. Vous souhaitez nous contacter? Voici notre numéro de téléphone qui est entièrement à votre disposition. 04 22 91 98 68. Puis je vous rappelle que si vous habitez au-delà du département de la Loire, vous pouvez aussi nous écouter car nous sommes en simultané sur le net www.radiodio.org. Alors d'ores et déjà, je vous souhaite un excellent début de journée en notre compagnie. 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Vocês sintonizam a Rádio Dio na frequência do 89.5 em Saint-Étienne e nos seus arredores. Estamos em simultâneo na internet em www.radiodio.org para qualquer parte do mundo. Se nos deseja contactar, 04-22-91-98-68. 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A partir das 9 teremos a nossa rúbrica dedicada ao fado, grandes fados, grandes vozes. 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Aujourd'hui, nous sommes le dimanche 24 mai de l'an 2026 et 844e jour de l'année. Comme le temps passe. Pour ce qui est de la fête du jour, aujourd'hui, nous fêtons les Donatiens. Vous appelez Donatiens, eh bien, bonne fête à vous. On dit des Donatiens qu'ils sont intuitifs et dynamiques. Votre couleur, le jaune, votre chiffre porte-bonheur, le 1. Pour ce qui est du dicton du jour, avril pluvieux et mai venteux ne font pas l'an, disait-eux. Il est vrai qu'aujourd'hui, on se croirait déjà en été. Et oui, les températures elles sont sur la ville de Saint-Étienne de 15 degrés en ce moment. Et puis le soleil brille. Et puis si vous êtes né un 24 mai, bien joyeux anniversaire à vous toutes et à vous tous.

Encore une fois, soyez les bienvenus en ce dimanche 24 mai. Je suis très heureux de vous retrouver et ainsi vous faire compagnie pendant 2 heures avec le meilleur de la musique portugaise, les grands succès actuels au Portugal, la nostalgie des années 60 et toute la musique que vous aimez. Je vous rappelle le numéro de Radio Dio si vous souhaitez nous contacter, 04 22 91 98 68. Pour débuter dans la joie et la bonne humeur, j'aime bien vous faire découvrir les nouveautés de la semaine. Voici la première. Il s'appelle Manu Alves. Son tout nouveau titre s'intitule Laisse le TikTok. Très belle matinée à l'écoute de Radio Dio.

8h15, si vous nous rejoignez, soyez les bienvenus sur le 89.5, donc Radio Dio, www.radiodio.org de Saint-Étienne pour le reste du monde. Les nouveautés de la semaine pour bien commencer ce dimanche 24 mai, mais aussi un week-end prolongé pour quelques-uns d'entre vous. Vous venez d'écouter Lucy Teixeira, la fête ne va pas s'arrêter. À l'instant, c'était Ruizinho do Accordeon, Nelinha. Donc, encore une nouveauté pour l'été qui arrive et un album très romantique car il s'appelle Mon amour, ma chérie. En voici un extrait, donc elle est folle. Il s'agit de José Melo. Merci de votre fidélité. Et ce thème nous a été demandé. 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

Voilà, nous venons de voyager dans le temps avec auparavant Candide Blanquefleur, chanson du linge blanc. Et à l'instant, Antoine Morin, chapeau haut de forme. Revenons aux nouveautés, le tout nouveau single pour Agatha qui est de retour. Silence n'est pas amour.

Voilà, tous les dimanches ici, c'est la fête des mamans. Donc vers 8h30, j'ai grand plaisir à vous dédier les plus belles chansons dont le thème est le mot maman. Vous venez d'écouter une nouveauté, le groupe Tradizionale, qui ont interprété Maman, en espérant que ça vous a plu. Je vous rappelle que dimanche prochain, c'est la fête des mères ici en France. Donc tout de suite, je vous propose la rubrique Les classiques de la musique portugaise. Et comme l'été approche, nous évoquerons quelques succès de l'été de 2018 et 2019. Restez donc avec nous.

Soyez les bienvenus, vous tous qui aimez le fado. C'est parti pour la rubrique Grand Fado, Grande Voix. Une série de 4 fados, mais aussi 4 grandes voix du fado. Vous venez d'écouter Serge Nunes et un joli fado. J'adore cette femme. Encore une grande voix de fado, Florence, et le thème T'es revenu. Tout de suite après, vous écouterez le son de la guitare avec le groupe guitare de Anton Chéigno et un morceau instrumental, L'aube dans le quartier. Mais pour l'heure, Florence.

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1: Ne viens pas trop tard, c'était José de Camre. Pour terminer cette série de Fado, voici Annabella. Et toujours avec les grands classiques du Fado, Je ne sais pas pourquoi t'es parti. En espérant que cette série de Fado vous aura plu. Très bon dimanche, où que vous soyez. Annabella.

Voici encore une chanson qui nous a été demandée au 04 22 91 98 68. C'est un thème qui nous a été demandé de la part de Nicole pour sa tante Lucienne, ses sœurs Michel et Sylvie, Bernard et Lina, Madame Quintela pour Malika, famille Gomez, Daniel de Saint-Étienne, Madame Murta, famille Daniel de Salles, Le Château, Madame Lopignes ainsi que son mari. C'est pour Babette, pour Annie, pour Chantal et Roger, mais aussi nos enfants et petits-enfants. Vous souhaitons à tous un très bon dimanche. Le thème que nous allons écouter s'agit de Tony Carrera et Didier Barbelivien. Voici le voyageur solitaire.

Les chansons de votre choix au 04 22 91 98 68. Toujours avec les nouveautés pour l'été qui arrive à grands pas. Voici Yozy et le thème Vive le Portugal.

La nostalgie des années 50 et 60 avec auparavant Jean-Marie Tudel, Lisbonne ancienne et chanson de la mer. Et à l'instant, Marie Venezuela, Batelier, apporte-moi le bateau. Voici à présent un thème très populaire des années 60, mais remis au goût du jour. DJ Manqué, la jupe de Caroline. Ça y est, de Caroline, n'hésitez pas à danser.

Dans quelques instants, Culture sans frontières qui vous accompagneront jusqu'à midi pour l'heure. Et pour terminer cette émission, les Chavdolo, papa de l'enfant, qui sait. Voilà un thème de 2010.

Voilà, il est 10h, il est temps pour moi de vous quitter. Je tiens à remercier tous nos auditeurs qui nous ont appelés. Je m'excuse pour dimanche passé, vous étiez nombreux à me demander pourquoi j'étais pas là. Je n'étais pas malade, même si ma voix n'est pas comme ça, parce que j'ai pris froid dans une piscine à l'eau froide. Donc, c'est les aléas du temps. Et oui, avec le vent, j'ai pris un peu froid, mais bon, ça va. Donc, très bon dimanche, week-end prolongé. Bonne semaine et à la semaine prochaine à partir de 8h dimanche prochain. 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

0: Bonjour à toutes et à tous. Comme l'écrivait Emin Maalouf, ce qui est meurtrier, c'est de devenir. C'est plutôt de définir son identité contre l'autre. Comme dans Culture sans frontières, nous croyons au contraire qu'une culture devient plus forte lorsqu'elle dialogue, lorsqu'elle se transmet et lorsqu'elle rencontre les autres. En ce matin, on va parler, bien sûr, nous ouvrons cet espace de mémoire, de partage et de dialogue. Nous avons invité ce matin Nemelika Malika Sidos, présidente de l'association Numidia. Bonjour Nemelika.
1: Bonjour Azulf Lawnakwit, bonjour à toutes et à tous. Voilà, nous allons passer une matinée ensemble préparée par Sofiane et déjà et puis un autre invité.
0: Ah oui.
1: Voilà.
0: Ah, nous avons comme deuxième invité, c'est Nordine Bouzid. Bonjour Nordine.
2: Azul Khadija, eh ben merci pour l'invitation et puis voilà, Akla Dagin. Ça a été un très bon moment ensemble.
0: Inch'Allah, Inch'Allah. On l'espère. Hein. Bonjour Sofiane, qui est à la technique.
3: Al-Khir, bonjour, Al-Khir.
0: Ça vient de loin.
3: Hein. Il est
1: bien réveillé. Hein.
3: Eh
1: bien,
3: il faut bien. Il y en a qui n'ont pas encore dormi.
0: Ah, là, là.
3: Eh bien oui, on a, je crois que...
1: Alors tu les réveilles pour qu'ils ne dorment pas.
3: Voilà, il a pris un autre café, Nordine, je crois, pour se réveiller, pour rester éveillé. Merci.
1: Alors si vous entendez ronfler, c'est Nordine.
2: Ah oui. Ah oui. Vururum hiyaran.
3: Vururum.
2: Merci.
0: Alors, je vous dis encore une deuxième fois bonjour à toutes et à tous. Marhaba Yisouna, assalamu alaikum. Encore aujourd'hui, sur votre émission hebdomadaire du dimanche matin de 10h jusqu'à midi. C'est l'émission Culture sans frontières qui est animée, bien sûr, par moi, Khadija et Sofiane, et les invités Nemelika et Nordine Bouzid. On va parler de l'association Numidia. Aujourd'hui, Nemelika et de tout ce qu'elle fait. Et entre autres, on va parler aussi du gala de solidarité pour aller à l'Idflaoun, bien
1: oui.
0: sûr.
1: Il y a toujours plein de choses.
0: Bien sûr, il y a plein de choses à dire.
3: Qui fait partie déjà des activités de l'association.
0: C'est ça, c'est pour ça. C'est pour ça qu'on a choisi de parler de l'association, le thème principal et le thème... Aussi deux thèmes principaux, on va dire. L'hommage à Ali Flaoun et toutes les activités de l'association Numidia. Je vais présenter un petit peu l'association Nemelika. La Numidia est aujourd'hui l'une des associations culturelles et mésires les plus actives de Saint-Étienne. Est-ce qu'il faut juste me dire, est-ce qu'elle a été créée en 2001 ou bien avant? Bien sûr, par Nemelika Sidos, c'est Nemelika qui est là aujourd'hui avec nous.
1: Numidia a été créée le 19 juillet 2001, exactement.
0: D'accord, c'est en 2001,
1: l'association
0: c'est ça.
1: Numidia. Oui. Avant celle-ci, il y avait une autre association
0: c'est
1: que
0: laquelle?
1: J'avais créée, la CBS, en 1994.
0: Ah voilà, elle consistait à quoi
1: C'est la même chose.
0: D'accord, vous avez changé le nom après.
1: Non, c'est toute une autre histoire. La CBS a été la première association berbère ici sur Saint-Étienne qui a été créée jusqu'en 2001 et où j'ai démissionné pour des raisons, on va dire personnelles,
0: oui,
1: mais pas que personnelles.
0: Oui.
1: J'ai démissionné pour ne rien recréer, j'avais dit.
0: D'accord.
1: Jamais. Et finalement, les adhérents sont venus me chercher, la mairie, enfin, beaucoup de personnes m'ont dit « Non, tu ne peux pas rester sans rien faire. Il faut absolument que tu recrées autre chose. » Et j'ai recréé, donc, Numidia.
0: Ah, d'accord.
1: Et là, la CBS a été récupérée, donc, par le premier bureau,
0: oui.
1: bien sûr. Et puis, elle n'existe plus, elle a coulé.
0: Ah, d'accord.
1: Voilà.
0: D'accord.
1: Et là, le Numidia, donc, c'est la même chose, c'est les mêmes... fondamentaux que la première association, c'est l'identité, la culture berbère, Tarveilit, de chez Tarveilit, mais dans tous les l'essence du terme.
3: Oui. Au sens le plus large.
0: Dans sa globalité.
1: Ah, complètement.
0: Ouais.
1: Il y a plein de choses qui vont avec.
0: Les valeurs.
1: Des valeurs
0: voilà.
1: De, voilà, c'est surtout les valeurs.
0: Et la transmission et l'échange aussi.
1: Et elle va dedans.
0: Oui, tout.
1: Elle
0: voilà,
1: est dedans.
0: Tout y est, voilà.
1: Et là. Et là, on le fait chaque jour et chacun, moi je dirais, les gens n'ont même pas besoin d'une association pour transmettre. Mmh. Il faut que chaque personne, chaque foyer transmette.
0: Ben oui.
1: Transmettre, transmettre les valeurs, les traditions, transmettre notre culture que nous ont laissé nos ancêtres. Voilà.
0: Voilà.
1: Parce que tout est sagesse. Kol chez Sa'al Ma'na. On ne fait rien pour rien.
0: Heureusement, Malika. Est-ce que je vais dans le même sens? C'est nous connaissons les valeurs. Moi, je me rappelle d'une chose. Les valeurs transmises. Là, ce que tu viens de dire, Malika, c'est surtout c'est par la maman. Mais qui dit Nasliman Azem, à Thamto, ça fait Jidith Pourham. Ça veut dire c'est elle le pilier de la maison. C'est elle qui transmet généralement pour les enfants les traditions et tout.
1: Oui, en même temps que tu parles, tu vois, je viens de penser à quelque chose qui est très important.
0: Ouais.
1: Je voudrais tout d'abord remercier toutes les personnes qui sont venues au décès de mon frère.
0: Ah.
1: Mais en même temps que tu parlais, je pensais à quelque chose que j'ai remarqué.
0: Oui.
1: C'était à Bourg-Argental.
0: D'accord.
1: Mes sœurs, leurs filles, la transmission par les mères. Et même dans un décès, on transmet.
0: Oui.
1: On transmet des valeurs. On transmet. Les jeunes sont venus nous dire, explique-nous. Il y avait chez nous une majorité de Français aussi. Mon frère avait des copains français, tout ça. Oui. Nous, on s'est tout mélangé. On s'adapte les uns aux autres. Et on a expliqué nos traditions. J'ai expliqué nos traditions. Pourquoi le couscous? Pourquoi? Tu vois, il y a plein de choses. Et ce qui m'a fait vraiment, vraiment plaisir, c'est cette transmission par mes sœurs, mais mes nièces, la plus petite,
0: Ça, c'est bien.
1: Et ça, c'est énorme. Ça, c'est énorme. Voilà.
3: Ah oui.
1: Exactement. Et ça n'a pas été, on ne leur a pas fait une leçon. On ne leur a pas dit, il faudra faire ci, il faudra faire ça. C'est inné.
0: Voilà.
1: Elles sont arrivées, la plus petite à la plus grande.
0: Ils sont tous impliqués, se sont tous impliqués.
1: Complètement. C'est la famille. On a fait comme si ma mère était là, comme si mon père était là. Voilà. Et ça, tu vois, excuse-moi, je t'ai coupé, mais il fallait que je le dise parce que, en même temps que tu parlais, je pensais à ça.
0: Oui.
1: Finalement, sur le coup, j'ai pas tout capté, tu vois. C'est maintenant que je réalise.
0: Oui. Quand on prend du recul, c'est tout à fait normal.
1: Et elles sont parties en disant, il faut que tu nous apprennes à faire ce que sont, il faut que tu nous apprennes. Il y a des cousins qui sont venus de loin qui m'ont dit, le prochain événement que vous faites à l'association, on vient. On a parlé de l'association parce qu'on a offert, la femme Sadé, on a fait des gâteaux.
0: Oui.
1: Et voilà, Amterner, Njed Amterner, Desdienne. Et tout ce qu'on peut faire, c'est on transmet et on cède la solidarité.
0: C'est très important.
1: La solidarité.
0: Et voilà, déjà, on va parler de toutes ces valeurs en Amérique pendant cette émission. Et je vais continuer toujours à parler de l'association. On va peut-être... je vais dire que c'est une association qui, on a dit, très active ici à Saint-Étienne-de-Malika. C'est une association née autour de la mémoire et du vivre ensemble. C'est ça, c'est ce que vient de dire Malika, c'est la mémoire et tout ça, pour ne pas oublier nos valeurs, pour ne pas oublier voilà, d'où on vient et qui on est aussi, notre identité.
3: Excuse-moi, et le vivre ensemble.
0: Ça, c'est important aussi.
3: Vivre ensemble, moi, ce qui m'a beaucoup plu quand j'ai intégré cette association, ce qui me donne beaucoup de courage, c'est que dans un contexte de mondialisation, l'association a trouvé le juste équilibre entre rester l'identité la nôtre,
0: garder voilà son
3: mais aussi attendre le bras et être en communion avec les autres cultures.
0: Et
3: ce n'est pas des valeurs de rejet de l'autre. C'est ce qui m'a plu dans cette association, c'est qu'on a la chance d'être nous-mêmes, mais en vivant avec tous les autres. sans problème.
0: Voilà.
3: C'est vrai que la culture berbère a toujours été une culture d'accueil. Mmh. Elle n'a jamais été dans la xénophobie, dans la peur du différent. On a toujours aimé ceux qui ne nous ressemblaient pas. Ça n'a jamais été un problème. Ça a été une richesse.
0: Ouais.
3: Et quand même, il y a eu, comme tu disais, cette transmission des valeurs. On est resté, on a fait la promotion on fait toujours la promotion de la culture sans s'effacer soi-même,
0: voilà.
3: Mais sans effacer les autres aussi. Au contraire, voilà. On les intègre, oui. Avec nous.
0: Ça, c'est important.
2: Sofiane, alors on connaît un métier de Mazéran, un tibé, un strap, c'est l'aïva, c'est Varanien. Il est gouverné par un Zoul. Ça veut dire quoi, Zoul?
3: Tu l'as déjà expliqué.
2: Azdaroul.
0: Dans ta culture, il est toujours.
1: Il est dans mon cœur.
0: Ça, c'est important, là, le dire Azdaroul.
3: Ça dit tout, ça.
0: Voilà. Oui, ça veut tout dire, là, Azdaroul. Ça, c'est bien. Et comme j'ai commencé l'émission par la citation de ce que a écrit Emile Maalouf ici, dans son livre Les identités meurtrières, j'ai dit, lui, il a dit, ce qui est meurtrier, c'est de définir son identité contre les autres. Voilà.
3: Le contraire du vivre ensemble.
0: C'est ça.
3: Exact.
0: C'est pour ça que j'ai commencé avec cette belle citation.
3: Très profond. Oui. Et Némélika, je voudrais juste dire que Némélika, c'est une hyperactive de la culture.
0: Oui.
3: C'est une hyperactive de la culture et du monde associatif. La preuve, ça fait 30 ans qu'elle fait ça. Et en rappelant que c'est 30 ans et qu'elle a eu une carrière professionnelle.
0: Oui.
3: Donc les gens sont censés se reposer.
0: Elle continue.
3: Elle en remet une autre couche.
0: Voilà.
3: Allez,
2: Le
3: combat continue. C'est comme ça qu'on l'appelle, les gars. Le combat continue.
1: Mais j'ai un moteur.
3: C'est
1: qui me fait avancer.
0: C'est lequel, Némélika? Quel est le secret, là?
1: C'est le vôtre, à vous tous.
0: Ah bon, ça c'est bien.
1: C'est nos parents. C'est nos ancêtres, nos parents.
0: Ouais. Oui.
1: Moi, j'ai mon père, ma mère qui sont toujours là. Et qui sont fiers.
0: Mm.
1: Et c'est pour eux.
0: Oui.
1: Pour toutes ces personnes qui sont venues dans un pays, justement. Ils sont venus en France sans parler la langue. Ils en ont souffert. Ils ont souffert de beaucoup de choses. Mm. Ils n'ont jamais rien dit. Et ils ont réussi à nous élever avec des valeurs.
0: Ouais.
1: Et hélas, ce que fait Numidia, on n'a rien inventé. C'est la façon dont on a été élevé, tout simplement.
0: Mm.
1: Et moi, quand j'ai créé les associations, autant la première que la deuxième, quand j'ai créé, c'était où sont les autres, on doit y être. On ne doit pas être en infériorité non plus.
0: Ouais.
1: On veut être en égalité avec toutes les autres cultures.
2: Mm.
1: Voilà. Et on doit partager tout ça.
3: Le vivre ensemble.
0: C'est ça.
1: On l'a dans le sang, il est inné chez nous.
2: Exact.
0: Et c'est-à-dire, l'association, elle a plusieurs missions, comme vient de dire Némélika, transmission de la culture berbère, renforcer le lien social et intergénérationnel, ce qui est important. Lutter contre les discriminations, favoriser l'accès à la citoyenneté, développer l'estime de soi et l'ouverture aux autres aussi. Ça, on a parlé de ça. Le nom Numidia renvoie à la Numidie, n'est-ce pas, Némélika? En soi.
1: Et ça, c'est voulu.
0: Oui.
1: C'est exprès aussi. Autant la CBS était surtout stéphanois, autant celle-ci, on l'a appelée Numidia. Pourquoi? On a une richesse, tous les pays numides.
0: Oui.
1: Il y a l'Algérie, il y a le Maroc, il y a le Burkina Faso, il y a les îles Canaries. Tous ces pays, on est riches.
0: Oui.
1: Et tout ça devrait nous unir. Voilà. Et il faut qu'on explique ça à tout le monde aussi, parce que tout le monde ne le sait pas.
2: Exact.
3: Et comme tu l'as dit, Némélika, c'est un clin d'œil à notre histoire, comme quoi on a une histoire.
1: Bien sûr.
3: C'est pour rappeler, pas au monde, mais surtout aux gens qui ont de culture berbère, qu'ils ont une histoire, que
1: bien
3: ça
1: sûr.
3: Fait 2000 ans, c'était un royaume. Lorsque les royaumes de maintenant, les États-nations, n'existaient pas.
0: Oui.
3: Donc, à l'époque, on avait comme rival que Carthage et Rome, donc et la Numidie. On se partageait le bassin méditerranéen. Donc, c'était une grande culture. Et comme disait me le rappeler Nordine la semaine passée, celui qui n'a pas de passé n'a pas de présent, il n'est pas d'avenir.
0: Ah oui, c'est sûr.
3: Le passé, on s'y accroche. Mm. Et ça veut dire, c'est pour l'estime de soi dont tu parlais, comme un vecteur de la culture berbère, comme quoi, pour que les gens soient fiers de leur identité, de leur culture, ça leur rappelle qu'on n'est pas né du néant, et ça fait très longtemps qu'on est là, qu'on était un royaume lorsque les autres peuples étaient encore dans des grottes. Ils vivaient dans des grottes, les autres. Ça fait 2000 ans, la Numidie avait l'eau viabilisée, elle avait des cités, elle avait des tombeaux, des routes en pavé.
0: Oui, ça veut dire qu'il y avait une civilisation, c'est ça.
3: Ça fait 2000 ans, ce n'est pas rien. Et ça regroupait, ça va de la Mauritanie, comme disait Namelika, du Maroc, des îles Canaries, jusqu'aux îles, jusqu'au Siwa, jusqu'en Égypte.
1: Qu'en Égypte.
3: Donc, oui. C'est pas rien. Et ça rajoute l'estime de soi. Voilà, et donc il faut être à la hauteur de ce grand passé.
1: Quand on sait qui on est, on sait où on va. Oui. Et Inès Limen Azem, Nyang Ikjen, Sajara Inès, Dachis Degoren. Rien du tout. Vrai. Celui qui n'a pas d'origine, qui n'a pas de racine, il n'existe pas.
0: Nous puisons notre force et notre richesse à partir de nos racines, là, à partir de nos ancêtres. Et heureusement, Namelika, c'est ça. Il faut connaître son passé, il faut connaître ses racines, il faut connaître ses origines. Il ne faut jamais se dire, même si dans le cadre du vivre ensemble, là, on respecte les autres, on respecte les autres cultures, on respecte les autres identités, il faut garder toujours la sienne et se dire que on vient d'un peuple, comme bien tu viens de dire Sofiane, d'un peuple très ancien, voilà, et qui est ancré, un peuple vraiment ancré dans l'histoire et tout. Ça veut dire il faut vraiment se retrouver et aussi s'ouvrir sur les autres. Il faut accepter, comme on a dit, Mekedina Nordine, l'Akveil, là, toujours, c'est les étrangers, même les personnes qui ne connaissent pas les autres cultures. La preuve est là, c'est-à-dire l'histoire est riche. Elle nous raconte l'histoire de la Numidie depuis des milliers d'années, quand même. C'est pas rien. Beaucoup de conquérants sont venus, que ce soit en paix où ils ont fait la guerre et tout, mais. Ils sont toujours là, ils sont toujours présents, même si c'est pas moi, il s'est passé des choses dans l'histoire aussi, on a essayé d'effacer un petit peu l'identité berbère.
1: J'ai envie de dire par rapport à ça, Samhia, tu le dis en tout cas très bien, le passé te rattrape tout le temps et on a la preuve.
0: Oui.
1: Et j'étais très heureuse, vraiment très contente, quand on a Saint-Augustin.
0: Ah oui.
1: Tu lui dis comme ça, les gens ils te croient à moitié. C'est pas possible qu'il y ait un chrétien, on est des musulmans.
0: Asugaras.
1: C'est pas possible. Voilà.
3: Fondateur de l'Église moderne.
1: Eh bien, le passé, c'est bien qu'on a appuyé dessus. Voilà, qu'on a fait remonter tout ça parce que c'est la vérité.
0: Ouais. Et ça dérange, quoi. Il y a certaines vérités, certains faits historiques qui dérangent.
1: Mais c'est la réalité.
0: Malheureusement, c'est ça, Namelika.
1: C'est l'histoire qui parle, c'est pas nous, c'est pas.
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0: C'est vraiment fort.
3: Puisque vous en parlez, et il faut savoir qu'il y a beaucoup de livres qui ont parlé de Numidia, de la culture, de la spécificité de la culture numide, des Gawawen, des Zouawa. Dans le grand Ibn Khaldun qui disait, et c'était, moi je vous dis, un des premiers sociologues, mais c'est aussi quelqu'un qui a eu le premier qui a décelé cette grande différence qu'avaient les Berbères par rapport aux autres, c'était cette culture transmise par la maman.
0: Ouais.
3: Par la maman, c'est ce qui était spécial, c'est pour ça qu'aucune civilisation n'a réussi à l'effacer. Mmh. C'est resté ancré. C'est particulier par rapport aux autres sociétés patriarcales. La société berbère reste une société patriarcale pour une partie et matriarcale pour une partie. C'est une des rares sociétés où les rôles sont partagés. Donc l'homme, tout ce qui est matériel, c'est, ça relève de, du rôle de l'homme.
0: Oui.
3: Et tout ce qui est spirituel, tout ce qui est éducation, tout ce qui est valeur, c'est porté par la femme.
0: Ça, c'est vrai.
3: Et ouais. Ce partage, Ibn Khaldoun dit qu'il le voit nulle part, même chez les Grecs anciens, il ne l'a pas vu. Il l'a vu chez les Spartiates.
0: Ah, okay.
3: À Sparte, il parle que les Grecs, parmi les royaumes grecs, donc les Spartiates, les hommes géraient la guerre et le blé, donc tout ce qui est agriculture et la guerre, et tout ce qui concernait la valeur du combattant, la valeur de Sparte, l'amour de la patrie, tout ça, c'était géré par la femme.
0: Oui.
3: Et c'est le seul exemple qu'il a trouvé qui ressemblait à cette culture berbère. Peut-être c'est le secret. Peut-être qu'il faudrait revoir notre façon de construire une société et prendre ce modèle, plutôt cette approche berbère comme modèle, c'est-à-dire un partage équitable entre l'homme et la femme. Chacun gère ce qu'il sait faire le mieux.
0: Oui, la preuve, Sofiane, la preuve, il y a une preuve vivante. Nemelika, elle est dans la transmission de la culture, des valeurs.
3: Toi
0: et
3: aussi.
0: C'est une femme.
3: Toi
0: voilà.
3: Aussi, Khlidja, toi
0: oui,
3: aussi.
0: Oui, mais je dis, mais regarde ce que tu viens de dire.
1: Il y a beaucoup
0: de femmes
1: chez nous.
0: Oui, c'est tellement vrai. C'est tellement vrai ce que l'analyse qui a été faite par Ibn Khaldoun. Ouais. La preuve est là, Nemelika est là. Nous sommes là. Exact. Et vous aussi, les hommes, vous êtes là. Et heureusement.
3: Tout à fait. Mais je vais te dire une chose. Mais la semaine passée, une petite anecdote avant de passer une chanson, parce que là, je crois qu'on a trop parlé.
0: Oui, c'est ça.
3: Mais la semaine passée, je discutais avec un ami et je lui disais que j'étais très content. En rentrant chez moi, je trouve ma femme en train d'expliquer la chanson de Thelem Zeth à mes enfants.
1: Ah oui, elle est
3: phrase par phrase, phrase par phrase, les trucs, et elle essayait d'expliquer les valeurs, qui pas les mots, pas la traduction.
0: Uniquement la chanson, c'était tellement
3: Et donc, quand je parle de la transmission des valeurs, c'est ça, c'est la maman. Moi, je leur apprends à jouer à la guitare, mais leur maman leur explique le sens, les valeurs de cette culture berbère. C'est ça, la différence.
0: Ça, c'est vrai aussi, Sophie, je suis d'accord avec toi. Par exemple, moi, les enfants, des fois, je me donne vraiment assez beaucoup de temps à discuter avec eux à la maison. On reste, on parle des fois 1 heure, 2 heures, 3 heures de temps à échanger, à transmettre, à éduquer, à montrer. Ça. Je leur dis ça, c'est nos valeurs, ça ne nous appartient pas. Ce que vous regardez sur les réseaux sociaux, ce n'est pas toujours bon. Même ce que vous lisez, il faut analyser, il faut prendre du recul. On leur apprend tout ça et c'est important, ça, cet échange-là. Et ça crée des liens aussi. Malika, la preuve est là. Pendant l'enterrement de son frère, il y avait ses soeurs et ses nièces et tout ça qui étaient là, se sentaient impliquées, disaient qu'est-ce qu'on peut faire, qu'est-ce qu'on va faire, montrez-nous. Voilà, c'est ça le plus important. Voilà, on donne, ça veut dire, la base, l'éducation, c'est la maman qui la donne aux enfants, qui la transmet. Oui, Sofiane, donc on va écouter une chanson. Oui, allez-y, allez, on écoute.
3: Elle était sur le feu depuis un moment.
0: On l'attendait sur le chaudron alors.
3: Alors, on reste toujours sur Aled Flaoun.
0: Okay.
3: Ça sera toute l'émission Aled Flaoun et
0: très
3: c'est
0: bien.
3: Pas pour rien.
0: Voilà.
3: Allez, je vous laisse profiter de cette chanson dont on parlait tellement.

0: Nous avons écouté une très belle chanson de Ali et Flawan, film safe. Hein, Chardino, laisse à Nourdine.
1: Eh bien, la chanson Nagui, normalement, c'est net cool.
2: Je suis allé à la maison.
3: Complètement, de A jusqu'à Z.
1: Alors, si je suis marié, je suis marié. Ça veut dire que je suis marié quand même. Je suis marié.
3: T'as pas le choix, tu peux pas dire non. Mais pourquoi tu t'es pas rebellé? Pourquoi? Tu sais, les jeunes d'ailleurs. Mais non, ça devient même pas l'idée.
1: Exact, exact.
0: Ce qui est un petit peu triste et malheureux, je trouve, parce qu'on n'a pas le droit de s'exprimer, on n'a pas le droit de dire non, on n'a pas le droit de dire ce qu'on pense, ce qu'on ressent. Ça,
3: t'as
0: c'est
3: pas
0: un
3: le
0: peu
3: droit,
0: triste.
3: Mais t'as pas le choix.
0: Et voilà, mais.
3: T'as pas le choix.
0: Oui. Mais pourquoi ça, Némélika? Il faut se poser la question aussi. Dans notre société, ça se passe comme ça? Pourquoi chez les Qveïl, ça se passe comme ça?
3: Tu vois, est-ce que c'est un respect. Trop fort, ou je sais pas, de ses parents, déjà là. Les parents, tu peux pas dire le contraire de ce qu'ils disent. Tu peux pas leur dire non, tu peux rien. Tu te laisses faire.
0: Oui.
3: Mais l'idée te viendra pas de te rebeller. Puis tu dis, eh ben, c'est comme ça, c'est la tradition partout.
0: Je comprends très bien.
1: Mais avec le temps, tu sais,
0: je comprends très bien.
3: Ça a beaucoup changé, heureusement.
0: Ça a changé, heureusement, dans le bon sens aussi. Voilà, la femme,
3: c'est presque trop même.
0: Parce que je me dis, peut-être dans la société kabyle, émézire et berbère, avant, peut-être la femme, elle avait, je crois, moi, enfin, des faits historiques ont démontré ça aussi.
3: Qu'on fasse une conférence par rapport à ça.
0: Oui, Dehiya, la reine. C'est ça, Damien. Il y a aussi la Fatma Souma, la Khadija qui sont.
4: Tinine,
0: oui, c'est quelques femmes uniquement. Il n'y a pas beaucoup de femmes.
3: C'est des guerrières.
0: Mais je crois qu'aussi dans la société kabyle, ils respectent vraiment la femme. Et ça a changé avec le temps, au fil des siècles et tout, parce qu'il y avait d'autres. Échange culturel avec les autres cultures. Voilà, c'est ça. On n'est pas raciste. J'adore la langue arabe. J'ai commencé à la découvrir étant grande, même si j'ai fait l'école l'Ilzeyer en Algérie. Ouais. La première langue ici, c'était l'arabe au lieu d'écrire Femezir pour parler sa langue maternelle à l'école. C'est un peu triste. Ouais. Mais c'est ce qu'on a vécu. J'ai rejeté l'arabe. Moi, personnellement, j'ai rejeté l'arabe pendant des années. Mais après, j'ai compris que ce n'est pas la langue. La langue, elle est très belle, elle est magnifique, elle est très riche. J'ai découvert ça avec l'écrivain Djibril Khalil Djibran. J'ai lu en français. Après, j'ai lu en arabe. C'était tellement fort.
4: Alors qu'il écrivait en anglais.
0: Oui, initialement, oui, parce qu'il a vécu aux États-Unis aussi. Voilà. Et j'ai trouvé ça une très belle langue.

0: On sent bien la féministe parler, Khalidja.
1: Je t'ai dit, moi, je suis beaucoup plus féministe que ça. Alors, il ne faut pas pousser le... trop loin parce qu'on va se dire que c'est encore pire. Hein,
0: non,
1: je suis...
0: on ne va pas passer dans les extrêmes. Ce que vous venez de dire est tellement vrai que les sociologues l'ont bien expliqué. Moi, je suis quelqu'un qui a été très imprégné par Ibn Khaldun. Donc déjà, Ibn Khaldun, à l'époque, au XIVe siècle, il expliquait bien ça. Il disait que la société berbère, autant que la femme que l'homme, n'oublions pas, même l'homme a souffert, c'était, comme disait Naïm El Eka, quand la vérité devient générale. C'est la loi qui est sociale. Problème, la chanson Egi Na'alid Flaoun commence par dire cette vérité. Quand tu es déjà enfant, tu es conditionné.
1: Oui.
0: On ne te laisse pas le choix de construire ta façon de réfléchir. C'est comme si tu étais endoctriné par la société pour accepter un sort.
1: Ouais.
0: Parce que tu l'as vu chez tes grandes sœurs, tu l'as vu chez tes tantes, chez ta mère, chez tout le monde. Et c'est accepté, c'est la norme. Et c'est très difficile de sortir du norme, surtout dans une société tribale. Sortir de la norme, c'est le bannissement, c'est de l'art, c'est des trucs. On ne te laisse même pas le temps de commencer à parler. C'est-à-dire, donc, on te coupe déjà l'herbe sous les pieds. Et quand la vérité est sociale, c'est une violence sociale. On appelle ça la violence. C'est vrai que le pacte social est déséquilibré.
1: Oui.
0: Mais je vous rappelle que l'homme aussi souffrait, comme le disait Ibn Khaldun, de la société patriarcale. Parce qu'en fait, la société patriarcale importée par la culture arabe, parce qu'avec l'islam, il y a la langue...
1: Il ne faut pas mélanger entre islam et arabe. C'est deux choses différentes.
0: Mais ce que je voulais dire, c'est que l'islam, c'est vrai que c'est une religion, mais elle a importé aussi la culture arabe avec elle, avec lui. Il n'est pas venu tout seul. Il a ramené ses petits frères, l'islam. Il a ramené ses petits frères dans ses bagages. Il y avait la culture arabo-arabe. Il y avait la culture arabo moyen-oriental, c'est-à-dire tout ce qui est babylonien, tout ce qui est syrien, on a ramené de l'égyptien, l'islam a ramené avec lui toutes ces valeurs. Le problème n'est pas avec une religion, toutes les religions sont bonnes, mais le problème il est avec les cultures qui sont étrangères. Et ce qui s'est passé, c'est que le patriarcat était basé sur le sol. La société berbère était de tradition agricole. Donc, c'était des sédentaires. Et le problème, c'était à qui appartenait cette terre qui fait vivre toute la famille. Elle appartenait au plus vieux, au père du grand-père, s'il était toujours vivant. Donc, en fait, c'était pas, on ne le respectait pas juste parce que c'était l'aîné, mais c'était parce que c'était le chef d'entreprise. C'est lui qui faisait vivre toute la famille. On travaille tous dans ses terres. On prenait son bétail chaque matin et on le ramenait le soir. Et ça lui appartenait tant qu'il était vivant. Et c'était lui le chef de famille, le chef d'entreprise. Et le pire pour un Kabyle, un homme aussi, c'était le bannissement. S'il sortait de la loi, il allait travailler dans la terre de quelqu'un d'autre au lieu de travailler dans sa propre terre. Et ça, c'était la déchéance pour l'homme berbère aussi. Donc, il faut dire que les choses ont évolué de part et d'autre, aussi bien pour l'homme que pour la femme. Les deux n'avaient pas le droit au chapitre, dans tous les cas. C'était comme ça. Mais il faut dire que, historiquement, comme tu l'as dit, la culture berbère ne faisait pas de différence entre l'homme et la femme. C'était la méritocratie, c'était le meilleur qui gérait. Ouais. Chacun gérait là où il excelle, le domaine où il excelle.
1: Que ce soit homme ou femme.
0: Voilà. C'est pour ça qu'on s'est retrouvé à un certain moment avec des femmes chefs de guerre. Et ces lieutenants, c'était les chefs de tribu, des roches et des tout, qui étaient ces lieutenants.
1: Parce ça veut dire vraiment la société.
0: À ce moment-là, c'était elle la meilleure, c'est tout.
1: C'est ça, il respecte vraiment la femme. Vraiment, elle a le droit à la parole, elle peut donner son avis.
0: Elle donnait des ordres.
1: Oui, c'est ça, elle était fine stratège aussi. Elles ont fait la guerre.
0: Elle décidait. Attends, je vais dire la chose pour que les auditeurs comprennent bien le contexte.
1: Oui.
0: C'est pas qu'elle donnait des ordres, c'est qu'elle décidait quels milliers de personnes allaient mourir.

0: revivre.
1: Elle dirigeait, c'est ça, elle faisait la guerre.
0: Elle faisait les stratégies militaires et décidait quelle arche allait attaquer en premier et lequel allait le couvrir. Et donc elle décidait de la vie et de la mort de milliers de personnes. Ce n'est pas rien, on ne sait pas, c'est pas qu'elle prenait la décision de ce qu'on allait manger le soir.
1: Ouais.
0: C'est des décisions avec un impact lourd. Et tout le monde suivait, tout le monde exécutait les ordres, ben, parce que c'était le meilleur, c'est tout, c'était le chef de guerre. Et comme peut-être juste avant c'était un homme, et juste après ça aurait été un homme, c'est exactement la même chose.
1: Voilà.
2: Ils ont beaucoup de fierté pour les femmes. Je suis en train de penser, c'est un petit peu contradictoire ce que j'ai dit donc, tout à l'heure.
1: Oui,
2: on a l'impression
1: c'est ça,
2: qu'on est soumise.
1: C'est vrai, Nomédica.
2: Et moi, pour l'avoir vécu, tu donnes l'impression comme ça que tu es soumise, que tu es obligée de dire oui et tout ça. Mais en même temps, moi, je me souviens, je ne me rappelle plus, mes sœurs étaient venues me chercher. Et j'avais dit, mais si papa me voit, il va me tuer. Il m'a dit, mais elles m'ont dit, Malika, tu n'as rien compris. Malika, ton papa, il te met sur un piédestal. D'un côté, tu donnes... Tu vois, l'impression, vu de loin, que tu es soumise, alors que ce n'est pas ça du tout. Il y a une fierté. Moi, mon père, il nous a tous élevés comme des garçons. Vous dépendrez de personne, comme
1: c'est
2: des guerrières.
1: Oui.
2: Et il était, et je pense que la majorité des Kabyles, c'est ça.
0: En fait, il y avait des restes de l'ancienne culture.
2: Exactement.
0: C'est les restes de l'ancienne culture.
2: Alors, il faisait une chose pour faire, pour qu'on
0: devant,
2: parle pas.
0: Devant la tribu.
2: Voilà, devant la tribu. Voilà. Mais dans leur tête, c'était autre chose.
0: Exact.
1: Oui.
0: Exact. Exact.
2: Et ça, moi, j'ai vu que c'était contradictoire. D'un côté, on dit un truc, et de l'autre côté, on fait un truc.
1: Oui.
2: On fait le contraire. Et ça, je l'ai vécu. Je l'ai vécu.
1: Oui.
2: Et je pense que les Kabyles ne racontent comme ça. Une fille pour eux, c'est sacré, une fille pour
1: ça,
2: eux.
1: Ça, c'est vrai, Namalika.
3: Il faut pas le prendre à la main.
2: Oui, c'est ça la contradiction.
1: Ça veut dire qu'il veut vraiment protéger sa fille.
3: Bien sûr,
1: voilà.
3: c'est ça.
1: C'est dans ce sens. Et peut-être aussi parce que nous interprétons un petit peu mal ça. Si on prend du recul, comme vient de dire Namalika, on comprend vraiment dans quel sens, dans quel but nos parents ont vraiment agi de cette façon-là, les grands-parents et tout. Mais aussi, il y a certaines valeurs qui ne nous appartiennent pas, malheureusement. Mais il faut dire la vérité.
3: C'est le papa.
1: La maman peut-être s'est dit, elle, déjà depuis sa naissance, elle est en train de se dire, là je la prépare.
3: Le papa vraiment pour
1: parce
3: sa fille, c'est autre chose.
1: Ouais.
2: Ah ben ça je sais, je l'ai vécu ça aussi. Même ce qu'elle aimait jouer, je d'aller là la dernière.
1: Oui.
2: Je fais ramasser ça. Il nettoie là, je me ramasse tranquille. D'aller là jouer, je suis là. Tu vois, c'était ça. Sauvons-nous, il était âgé, tu vois, et 75 ans.
1: Et voilà, c'est l'inquiétude des parents. C'est normal, le mec est de nid.
2: Ils aiment les filles.
1: Oui,
2: il faut pas.
3: On était à 11, 4 garçons et 7 filles.
2: Nous 13.
1: Et voilà, des grandes familles, ça c'est bien.
3: Entre un Américain.
1: Le chiffre 13 Américain.
3: Exact. Alors tellement, il y a 6. Bon, on y a là, bien sûr. Mais ici, c'est autre chose.
1: Ah bon? Il y a une différence.
3: Ah oui. Au côté de ce cas, quand on est sur le sud, il y a des gens qui ont été en train de se faire. Il y a des gens qui
2: ont été en train de disent tous pareil. Mon père, il disait la même chose.
1: Voilà.
3: Parce que c'est autre chose. C'est autre chose.
1: Oui. Nikini, c'est que tu as dit là, c'est que tu n'es pas ici, mais c'est un ordi, c'est la vérité. C'est mes ou John, Nikini, il n'est pas votre vasier. Je l'ai pas oublié jusqu'à aujourd'hui, mais elle me dit, non, c'est je me crée, parce que enfin, je suis aussi la fille unique, hein. Il a des garçons, il a deux frères.
3: Mais... Vous voyez, les marines, vous voyez, c'est le hana, mais je suis
1: ديريني
3: لا انا شتي تجاوزت الميحكوت انا فكت سريع الكتاب La, la fille toujours c'est elle qui, ouais. qui s'occupe des parents vraiment.
1: C'est ça. La femme elle a un rôle très important dans la société. Peut-être même on se rend pas compte. Vraiment, elle a beaucoup de charges sur elle. C'est elle qui tisse les liens entre les familles. Aussi. C'est elle, elle tisse les liens avec la, la belle famille et tout. On crée certains liens.
0: Des alliances.
1: Des alliances, ça c'est sûr. Mais il y a aussi... c'est ça ce qui est important, les liens qu'elle crée. Voilà, entre la famille, généralement, ils sont tous dispersés. Voilà. Mais si elle a laissé certaines valeurs, elle a éduqué ses enfants sur une bonne base et tout, ils gardent les liens entre eux. Mais des fois, il y a des femmes, la ralb, c'est comme ça, c'est la société. Mais c'est quand elle. Des fois, il y a la discordance, voilà, c'est entre la, les frères et les sœurs. Mais c'est bon, bah, la famille est complètement disloquée, malheureusement.
3: Exactement.
1: C'est ce qui est important, c'est-à-dire le rôle de la femme est très important tout dans la société. C'est... On va continuer toujours notre émission, on va parler de l'émission déjà d'aujourd'hui, Nemalika. C'est Culture sans frontières, voilà, qui est diffusée sur Radio Dio. Depuis quand a été créée l'émission avec Nemalika, Culture sans frontières?
2: En 94.
1: Ah, d'accord. Ça fait fêguer, elle remonte à très très loin.
2: Elle remonte à très loin.
1: Bien avant l'émission.
0: 32 ans.
2: Elle remonte à la première association que j'ai créée.
1: Ouais.
2: Et je me souviendrai toujours, on est venu me chercher à la pharmacie, des gens du consulat.
1: Ouais.
2: Sont venus me chercher à la pharmacie pour me demander de les aider à trier des médicaments et tout ça, comme je travaillais en pharmacie.
1: Oui.
2: Et bon, on est allé, il y avait Salem qui était kabyle, qui était infirmier aussi avec moi. Et à un moment, il y a quelqu'un du consulat qui nous dit à tous les deux, vous allez aller à Radio 2 demander une émission en arabe.
1: Ah.
2: On y a été. On s'adapte à tout.
1: Oui.
2: On y va avec Salem, on vient à Radio Dio et puis on leur dit, eh ben, voilà, on aimerait une émission en arabe. Ah non. Arabe, on a tout ce qu'il faut. Nous, on veut berbère.
1: Mmh.
2: On s'est regardés tous les deux et c'est comme ça qu'on a créé l'émission. Aussi.
1: Voilà. Ben.
2: On s'est regardés.
0: Le destin est bizarre.
2: Ah, franchement. On s'est regardés. Pourquoi on ne crée pas notre émission, notre association?
1: Oui.
2: On va créer notre association et puis on demandera une écoute. Eh bien, c'est ce qu'on a fait et voilà.
1: Et ça a marché.
2: On est à Radio Dio, Radio Dio depuis 94.
1: Ah, d'accord, c'est très bien, ça veut dire adieu.
0: 32 ans.
1: Ça remonte vraiment à l'ONM.
2: Oui, j'ai connu tous les anciens Bob, tout ça, vraiment. Ouais.
1: Et aujourd'hui, on est là, on se retrouve en train d'animer l'émission. Ça, c'est bien.
0: Ans, vous savez ce que ça veut dire, 32 ans? Ça veut dire statistiquement, la moitié des Français n'étaient pas encore nés.
1: Ouais. Et aussi, on va continuer.
0: On rappelle
1: le numéro de téléphone.
0: Le numéro de téléphone de l'émission.
1: Oui.
0: Pour ceux qui veulent nous joindre, ça sera le 04 22 91 98 68.
2: Nous allons avoir un invité, je ne vous l'ai peut-être pas dit, Nasser de Paris.
1: Oui.
2: Qui va sûrement nous appeler donc ce matin.
1: Okay.
2: Pour parler du gala de soutien de Khalid Flawen.
1: Très bien.
2: Parce qu'il va venir avec Malika Domran. Ils vont venir tous les deux, donc samedi prochain.
0: Eh bien, ça nous fera plaisir.
2: Donc, il doit nous appeler normalement.
0: Allez, donc, je rappelle encore une fois, ça sera le 04 22 91 98 68 pour ceux qui veulent partager des choses avec nous. Et vous l'aurez compris, il s'agit aussi un peu aujourd'hui de la fête des mères. On n'arrête pas de parler des mamans.
1: Tu crois que c'est pas dimanche prochain, Nemalika, la fête des mères? Le dernier dimanche, non?
0: Dans tous les
1: la
0: cas.
1: La date, là. On est quelle date aujourd'hui, là? On est le 24. Hein?
0: Oui.
1: Oui?
2: C'est pas le 24.
1: Non, non, c'est le dernier dimanche du mois de mai.
0: Oui, c'est le dernier dimanche
1: c'est
0: du mois
1: de mai. C'est dimanche prochain.
3: Ça veut dire
2: je suis
1: parce
2: désolée.
1: Que le premier juin, ce sera lundi.
2: Et Khalbo Kharoyeo.
1: Vraiment, c'est dimanche.
0: La fête des mères, c'est dimanche prochain. C'est
1: oui.
0: Le 31. Mais nous, on prépare toujours, on est dans l'air.
1: Eh bien, pour ceux qui ont oublié qu'il y aura la fête des mères, ce sera dimanche prochain, ben, ils préparent quelque chose. N'oubliez pas, rappelez-vous que vos mamans sont précieuses. Il faut leur offrir au moins un petit quelque chose. Même si vous ne pouvez pas, un petit sourire, il faut les appeler si vous ne vivez pas avec elles. C'est ça, ensemble, c'est ça.
2: Voilà, c'est maintenant, il y a tout choses. Pour penser aux gens.
1: Oui.
0: Non, mais Namelika, nous, on le dit une semaine à l'avance, comme ça, les gens n'ont pas d'excuses.
2: Ah oui.
0: Ils se feraient pas, parce que si on dit dimanche prochain, c'est trop tard. C'est trop tard.
2: Mais je vais voir le chabal de Cheikh de Mar.
0: Donc, on continue avec l'émission.
1: Bien sûr. Oh, les concerts et les grands événements culturels qu'a organisé l'association Onémédienne. Oui, oui. Il y a les concerts kabyles, les hommages à des artistes bien engagés, des soirées de solidarité, des rencontres culturelles, Némélika aussi.
2: Oui, on avait créé une biennale aussi. Oui. Malheureusement, le Covid a fait qu'on a arrêté.
1: Oui.
2: Biennale à Amazir avec tout ce qu'il possède, tout ce qui est Amazir, justement. Là aussi, donc, c'était plein Achille, mais dans une salle qui n'existe plus maintenant. Oui, partout où il faut honorer notre culture, on est là. Voilà,
1: Et c'est dans aussi, il y a un événement qui aura lieu bientôt aussi au mois de juin, Melika, c'est concernant toujours la culture berbère. Est-ce que c'est OK, c'est officiel? On peut dire quelque chose ou on dit rien du tout là?
2: On attend la réponse.
1: D'accord, très bien. Oui, on va passer une chanson maintenant. Après, on va parler du gala de solidarité à Lidflaouine.
2: D'accord.

0: Et voilà, on vient d'écouter une chanson très très rare de
1: Oui.
0: Khalid Fellaoun.
1: D'accord.
0: Vas-y, va-t'en dans le sens de Khalid Fellaoun, dans le sens de la chanson.
1: Oui.
0: Et une des rares chansons d'amour d'Khalid Fellaoun. Lui qui n'a que des chansons engagées, qui traitent des problèmes sociaux, de la
1: Voilà.
0: politique, bon, de la culture et l'identité berbère. Et je crois que c'est la seule chanson d'amour, non, n'est-ce pas, en ordre de mémoire.
2: C'est ce souhait.
0: Ouais. Il قرا ça روح روح نك يا روح فيدك مياوين. C'est bon, c'est un peu l'histoire de Charles Aznavour qui dit qu'il faut savoir sortir de table lorsque l'amour est desservi. Et ben c'est ce qu'il dit et c'est ce qu'on aime en lui avec toute dignité. Et je voulais la partager avec les auditeurs parce qu'elle est très très rare.
1: Et merci, à tes sahas alors à Sofiane.
2: Bravo, Sophia.
1: On continue toujours notre émission. Maintenant, on va parler du gala de solidarité à Khalid Fellaoun qui est organisé par l'association Numidia. Nemelika, bien sûr, présidente de l'association, on le rappelle. Nemelika, est-ce que tu peux en parler un petit peu du gala et qui naît de solidarité concernant Khalid Fellaoun?
3: Déjà, l'idée.
1: Oui.
3: L'idée nous est pas venue tout de suite. Hein.
1: Oui.
3: On allait le voir, moi j'allais le voir régulièrement donc à l'hôpital. Et par contre,
1: Oui.
3: par contre j'ai vu sa femme et ses filles qui galéraient. J'ai vu sa femme et sa fille qui galéraient donc. Sa femme, visa sur visa, Ici, elle une qui habitait à Paris, l'autre La Rochelle, qui aussi travaillait, qui avait mis de côté leur travail et qui se relayait les unes après les autres. Et c'est de là qu'est venue l'idée de lui faire un gala de soutien, de les aider financièrement. Parce que oui, il est soigné à l'hôpital, il n'y a pas de souci. Il est très bien soigné, il n'y a pas de problème du tout. Mais on s'est dit, moi je me suis mise à la place de la famille. De la famille qui est là à Saint-Étienne, toute seule, qui connaît personne. Et qui, oui, je vous disais, entre l'Algérie, sa femme qui faisait la navette entre l'Algérie et la France, avec des visas de courte durée à
0: En
3: chaque
0: plus,
3: fois.
0: c'est très compliqué ces dernières années pour les visas et tout.
3: Moi, les détails, je ne sais pas, j'ai jamais. Moi, je ne suis pas
0: Non,
3: quelqu'un qui questionne beaucoup,
0: mais c'est
3: mais
0: entre la
3: j'ai vu.
0: France et l'Algérie, ça, donc.
3: Moi, j'ai vu ça, en tout cas. Et elles m'ont fait de l'appel. Et on s'est dit, on va faire un gala pour les aider financièrement déjà.
1: Oui.
3: Lui, donc, par la même. De la même façon, lui aussi, parce qu'il est malade. Et
1: Oui.
3: on ne le fait pas simplement parce que c'est Khalid Fellaoun. C'est quelqu'un qu'on aime beaucoup. C'est quelqu'un qui a beaucoup donné pour la culture. Je pense que vous n'allez pas me démentir.
2: Tout à fait.
3: Qui a fait des galas. Nous, on le connaît profondément en tant qu'ami. Vraiment. Moi, c'est l'homme, ce que je lui disais samedi, là, à l'hôpital. Moi, je vois en toi, je vois pas Khalid Fellaoun avec plein d'étoiles, tu vois. Je vois Khalid Fellaoun, l'être humain.
1: Oui.
3: C'est un homme adorable, c'est un homme charmant. On l'aurait fait à n'importe quelle personne dans le besoin. Voilà ce que je veux dire.
2: Exact.
3: Et donc, ça n'a pas été facile de trouver une salle. On voulait la gratuité. Et on remercie Saint-Étienne, la mairie de Saint-Étienne, qui nous a offert la gratuité. Bien sûr, avec la condition que cet argent lui soit remis
1: Voilà,
3: complètement.
1: c'est ça.
3: Et ça sera donc dans la salle toute neuve de Moreno, Paganini. C'est 5 ou 7 rues Paganini. C'est une salle qu'on a visitée qui est toute neuve à la place de l'école. Et donc, les places sont limitées parce que c'est pas une grande salle, c'est pas une salle de spectacle. Il faut bien dire aux gens que c'est pas une salle de spectacle, c'est une salle de mariage, une
1: Oui.
3: salle de fête. Mais il vaut mieux faire une petite chose bien comme il faut que de faire un truc grandiose qui on n'a pas voulu, on aurait pu, faire dans des grandes salles. Oui. Le palais des congrès à 10 000 euros la location, c'est pas la peine. Si tout l'argent va dans les frais, à quoi ça sert ?
1: C'est vrai.
3: Donc,
1: c'est
3: on vrai. A essayé d'avoir la gratuité pour le maximum de choses. On remercie les chanteurs qui seront là, parce qu'ils viennent gratuitement aussi.
1: Oui.
3: Tous les bénévoles, tout le monde est gratuit, tout le monde donne de sa personne.
0: Ah oui.
3: Et tout le monde paye sa place. Donc, on a mis des places à 20 euros minimum. Oui. Celui qui veut donner plus, marahba.
1: C'est parce que c'est un gala de solidarité. Ça veut dire quelqu'un qui peut donner plus, pourquoi pas.
3: Voilà.
1: Voilà.
3: On aide... Alid Flawen, parce qu'il est dans le besoin, parce que c'est un être humain, et c'est quelqu'un de chez nous, et que Birel Mzianor, là aussi, quand on parle de culture,
1: c'est ça, Namélika.
3: On parle de culture. Doit y être Kbaylis.
1: Voilà.
3: Zralit ta kalfdar, ma tcha kafsa.
1: Eh oui, c'est ça.
3: A kalfdar.
1: C'est nos valeurs, Namélika.
3: Bien sûr. Donc, on n'a pas de mérite, c'est normal. C'est normal.
1: Normalement, ça doit être naturel chez nous.
3: C'est naturel. Ouais. S'il est né, on le fait. Nous, on ne cherche pas à comprendre. Il n'y a pas de politique là-dedans. Il n'y a pas de religion. Il n'y a
1: rien.
3: Rien
1: du tout.
3: Il n'y a rien. C'est humain. C'est l'être humain, avant tout. Voilà ce que je voulais...
2: C'est comme ça
3: que vous voulez. Oui, c'est comme ça. Tu vois, nos parents, on devrait les écouter. Des moments, on ne les écoute pas. Je fais un bébé, il me dit qu'il faut faire un bébé. Il dit qu'il faut faire un bébé. Mais je ne comprends pas. Je ne comprends pas ce que tu veux dire. Il faut faire un bébé.
0: Exact.
3: Le respect, la dignité, ça c'est nos valeurs, ça c'est nos valeurs et pour tout le monde. Voilà.
1: Et voilà aussi, il y a Nordine qui sera présent.
3: Ah bah, il a un grand rôle à jouer, on peut remercier Achor qui sera le régisseur. On ne fait pas n'importe quoi non plus, c'est de la qualité, c'est un petit truc peut-être, mais vraiment avec de la qualité, tout est transparence. Il y aura Malika Domran qui
1: comme
3: sera là,
1: comme
3: invité d'honneur.
1: Et il y aura d'autres chanteurs aussi qu'on peut citer leur nom, Emelika aussi.
3: Moi, je les ai peut-être pas tous en tête, mais vous allez le faire.
0: Ben, on les a.
1: Ah oui, Sofiane, vas-y, hein, tu peux dire.
0: Je pensais laisser Emelika finir. Je vous dis, il y aura Mohamed Dassouane.
3: Oui, un grand monsieur.
0: Le grand Mohamed Dassouane. Il y aura Aït Hamid, notre aussi. Cher ami, Kamel Chenan. Il y aura bien sûr Ardouane Khichan, il y aura Ait Mourad, et tout ça sous l'œil vigilant de Nordine Bouzid, qui est responsable technique et aussi nous fera le plaisir de jouer, de chanter.
3: Bah, il connaît tout le répertoire d'Ali Flaouen.
0: Ah oui. En fait, il faut dire que le répertoire d'Ali Flaouen, c'est un répertoire technique. Donc, c'est très difficile de faire du Ali Flaouen, mais tout le monde s'est prêté, tout le monde va s'est préparé pour nous jouer au moins une ou deux chansons de Ali Flaouen. L'animation sera assurée par le grand Mohanda Amaloul,
3: qui est à l'origine aussi donc
0: de ce projet, sous la tutelle de Namalika, donc Malika Sidous, qui sera là pour veiller au grain, pour s'assurer que tout le monde fasse ce qu'il faut.
3: Mais je me casse pas la tête.
0: Oui. Il y aura bien sûr notre régisseur Achor.
3: Achor, dès que je lui ai demandé, il a dit oui tout de suite.
0: Alors, on remercie tout ce beau monde qui
3: et toutes les personnes qui nous prêtent le matériel.
1: Et toutes les personnes qui seront présentes, même si elles ne vont pas chanter, il n'y a pas que les chanteurs aussi. Il faut remercier tous les adhérents, les bénévoles, toutes les personnes bénévoles.
0: Ceux qui vont veiller au grain, ça sera, on rappelle, une soirée non alcoolisée, ça sera une soirée familiale.
1: Oui.
0: Donc tout le monde sera donc tenu de respecter ce concept. Il y aura des gens à la sécurité comme d'habitude, il y aura tout le monde, donc ça sera très bien fait comme on a l'habitude de faire pour les grands événements. On a pris la même qualité, le même sérieux, le même engagement, même si c'est une petite salle. On a eu la chance d'être autorisé par Monsieur Ali, donc d'aller nous a autorisé à faire ce gala en son nom. Donc déjà c'est un honneur.
3: On essaiera de la voir. Moins de visu.
0: Voilà, oui, voilà. Peut. Ouais. En tout cas, voilà, pour les présents, je vous ai donné ce que j'avais comme info, bon, ce qu'il y a comme information rapidement comme ça.
3: Eh bien, il y a déjà des réservations parce que, bien sûr, les places sont limitées.
1: Oui.
3: Mais je peux vous dire qu'au sein de la mairie, déjà, oui. Donc, on les a invités. C'est la moindre des choses.
1: Bien sûr.
3: C'est grâce à eux. Mais d'autres personnes qui travaillent à la mairie ont déjà réservé.
1: Ah,
3: parce que
1: ça déjà bien.
3: Ils ont été bercés. Oui. On m'a appelé. Ils ont été. C'est des personnes qui ont été bercées par Alain Flaoul. Voilà. Et ça fait vraiment chaud au cœur. Vraiment, merci à tous.
1: Merci. Ouais, merci. Et enfin, on va revenir à notre invité, Nordine Bouzid. Dis-nous, Nordine, je te pose une question un petit peu, mais j'ai personnel, mais je veux savoir presque. Mais c'est Nord Ali de Flaouine, depuis combien d'années? D'accord? En tant que personne, en tant que chanteur, on se liait, circulait et tout, bien sûr.
3: Il était jeune, hein?
1: Oui.
2: Alors, je suis allé à l'île de Filawan, je suis allé à l'île de Filawan, la musique de Marerzi, parce que j'étais déjà semillé avec le premier Chéri Salid à l'Estara de Sanyod.
1: La chorale, l'école.
2: Et puis, depuis, voilà, je suis allé dans des groupes, j'avais un groupe qui s'appelle Massinissa. Bah, j'étais avec le groupe. Le groupe Somam, après le groupe Les Lions d'Akbou, voilà. C'est que je suis un millionnaire, je fais des soirées, je fais des choses. Je suis un qu'est-ce que j'ai commencé à la guitare à l'âge de 16 ans.
1: Oui.
2: Et commencé à l'instrument. Et ben, les premières chansons, si je fais la guitare, c'était Ali Flaouine, c'était Idir, c'était.
1: Voilà. Alors. Et t'as la première chanson d'Ali Flaouine qui t'a vraiment marqué, c'est la voix que tu as joué vraiment.
2: Alors, Thamen Zouth, Mtski Devara, Tinelvez.
1: Ah. Ah, très bien, j'allais demander ça. C'est super.
2: Alors, la chanson d'Agilvez, avec le temps, bien sûr, Clara, directeur maison de jeunes, j'étais prof de musique à Sedouk, et j'ai fait des chorales polyphoniques, une des chansons d'Ali Flaouine Elvez, à quatre voix. Et déjà, le Festival National de Chant Patriotique, j'étais classé premier national.
1: C'est vraiment...
2: 14 fois.
1: Allah est barak.
2: Voilà, et puis...
3: Il va faire la même chose. Là-bas.
2: Voilà. On prépare la chanson. Alors, Vahamdina, la chanson est élevée, il y a d'autres fait Amir Roche, voilà. Amir Roche, il se met à s'élevée.
1: Ah, très bien. Zmeras Nselfera. Ah, très bien.
2: Et c'est la chanson d'Aïd préparée. C'est l'hommage à Ali Flaouine.
1: Ah, d'accord, le jour du gala.
2: Voilà, exactement.
1: Ah, voilà, très bien.
2: Eh ben, c'est le
1: Ah, super. Eh ben, Anna Joshua, le temps que notre cher invité prépare sa guitare. Voilà. Et voilà, ça commence. Ah, ben oui.
0: Au plaisir de tous les auditeurs.
1: Ah, oui.

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2: 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Je me rappelle que cette chanson, elle est revenue à la vie. Mais Mouth Matouf laissait forbé.
0: Oui.
2: À la mort de Matouf Lounès, eh ben, c'est une chanson qui a été remise au goût du jour.
0: D'accord.
2: Et on l'a adaptée à la mort de.
1: Amerosh.
2: Voilà, à la mort de Amerosh, à la mort
0: de Matouf. Ah oui, lui aussi, ça veut dire.
2: Assassiné et, comme ça.
0: Voilà, c'est Nen Emelvez, voilà.
2: Il mout Elvez.
0: Vez, l'aigle royal, c'est lui qui est au-dessus, là. Hein, c'est voilà. Une belle comparaison.
2: Emkins Barimus, déjà, Nini Soudles.
0: Ah oui. C'est pas facile, ça c'est vrai.
2: C'est comme ça, les poètes, ils ont des façons de dire les choses, comme on dit à chaque fois, intemporelles, magiques. On ne sait pas faire, nous, on ne sait pas... On sait pas
0: comment. Avec des mots simples, ils arrivent à transmettre, ils arrivent vraiment à nous toucher, voilà, c'est à nous bouleverser. Et c'est ce qui est incroyable, c'est ça le poète, la capacité du poète.
1: Le secret des poètes, Nenem, il y a un mot utilisé, même si les manazem, c'est des mots, il n'aime pas ça, les phrases, c'est un arc, le mot n'est pas à me dire.
0: On se voit dans le kawa, non le kawa.
1: Même si on se voit. Alors, il y a pour Slimane Azam, parce que lui, c'est des petits mots, mais qui veut dire.
3: Bien pesé.
1: Qui veut dire beaucoup de choses.
0: Qui ont beaucoup de sens.
1: Exact. La tête de Michel Romba.
0: Mais allez, c'est pas grave. Vers le chiffre, il y a un ordine aussi, et le fait d'aller de Flaoun en tant que personne, en tant qu'être humain, juste Mardadine, tu l'as côtoyé quand même.
3: Ah, il l'aimait beaucoup. Voilà. Il l'aime beaucoup, parce que chaque fois que j'allais le voir, il me dit un ordine d'Akshish l'aller.
0: Voilà.
1: C'est un Américain. نكمل دينا عليه في لون بون زي كسم الله دي ثمورث نعم تحسي صغاس سي سيد نكاروكي في لا بلو بار دو نو جين لا نوتر جينيراسيون حفظن دو مودرن سي اترفير عليه في لون باسكو سيتي سيتي لوي يدير جمال العالم كي ا فريمون مي لا شونسون كابيل مودرن كوا فوالا اي بي عليه في لون ماركيت بلي لا بلو بار مرات كي يحفظن moderne qui est parmi eux s'est mis commencé à la guitare c'était voilà et ben j'ai eu l'occasion de le connaître à Paris et puis un dessin mli hakou yani un migra dans une autre qui dit Saint-Étienne.
0: OK,
1: le chef me dit nader gaz ifazen zaqbayli
0: oui
1: il sont taqbaylis itqadar زعما مستحيل هذا الشيء ردينا كي قال لي انه يبغوا غير تي دروس او طون كو ميم دينير يساعوا لنا ملكا فريمون
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1: voilà
0: on l'espère. Et en plus une autre question, Nourdine, quand tu entends la chanson Barouagia, qu'est-ce qu'elle t'évoque?
1: Bon, Barouagia Sven, à travers les paroles, Mahves Barouagia, c'est une chanson qui date quand même. Voilà, en général, d'Adarth, Fou Mahbous, comment elle le ressent à l'intérieur. Thaouchultis Gvaran, Jatham Totis, Jan, tu vois, c'est la vie d'un.
2: Ouais, tous les projets qui tombent à l'eau. Voilà,
1: prisonnier, quoi, un prisonnier marié.
0: Voilà, je rappelle. Oui,
2: Barouagia, qui était l'une des prisons les plus difficiles et en Algérie. Et comme je l'ai déjà dit, c'est une prison où mon grand-père a eu le malheur de séjourner. Ouais. Voilà, donc c'était la prison des politiques. Donc c'était la grande punition pour ceux qui se rebellaient. Et c'est par la force des choses, vous savez quoi, c'est devenu le fief de la résistance berbère. Ils se rencontraient tous là-bas comme par hasard.
3: Ah non, ouais.
2: Et ben, les aînés donnaient aux plus jeunes, ils leur apprenaient. Il y a eu une transmission qui s'est faite dans cette prison. Et c'est toute une histoire.
0: Oui, ça retrace un petit peu l'histoire de la Kabylie aussi, les événements de... des années 80.
2: Je peux vous dire,
0: ça, la chanson est gay, presque, elle est intemporelle parce que l'histoire de la Kabylie est toujours.
2: Elle est intemporelle, d'autant plus qu'elle explique bien qu'un berbère, c'est un pacifique.
0: Ouais.
2: Il vient les mains ferrées, les mains ouvertes, sans armes. Il n'est pas là pour courir, il n'est pas là pour frapper, mais il dira toujours ce qu'il pense, il gardera toujours la tête haute. Mais si vous le cherchez, il est là, il ne va pas s'enfuir, il assume. Donc c'est toute l'idée de cette culture berbère pacifique, mais pas lâche.
3: Ouais. Ouais. Je voudrais une toute petite parenthèse là. Moi, je vais faire comme... comme l'ordaine, pour ne pas oublier, il faut que je parle et que je dise tout de suite ce à quoi j'ai pensé. Tout à l'heure, on a eu Haike Mansrea, donc c'est toi qui lui as répondu parce que je ne pouvais pas. Un petit coucou justement de Haike Mansrea, ben, c'est lié à ce qu'on est en train de dire au niveau de la culture.
0: Oui, c'est ça, en Amérique.
3: Qui était au Brésil.
0: Ah.
3: Et vient de rentrer apparemment du Brésil.
0: Ah, c'est très bien. Peut-être on voudrait bien l'avoir en antenne. Peut-être on va discuter. Il va nous dire, va nous raconter comment ça s'est passé au Brésil. Pourquoi pas.
2: Rappelons.
0: On va avoir l'exclusivité.
3: En tout cas, il reste stéphanois parce qu'il nous donne tout le temps de ses nouvelles. Ouais. Et il faut souligner qu'il était dans le journal de Moreno.
0: Oui.
3: Où l'école Molina donc, lui a fait vraiment un honneur grandiose, toute une page que je lui ai envoyée d'ailleurs, il était super content.
2: Rappelons que c'est un champion du monde du CC Foot et que c'est une victime de la lutte pour la culture berbère.
0: C'est ça.
2: De l'année 2001, c'est un garçon qui a reçu 2 balles dans le corps. Donc pour dire que ça jouait pas, c'était pas de lacrymogène à l'époque, de lacrymogène, c'était vraiment à balles réelles. Et c'est une personne parmi les 140 ou 145 personnes qui avaient perdu la vie pour lutter dans leur lutte pour la culture berbère.
3: C'est pour ça que je me suis permise de te couper, parce que ça m'est venu donc en tête. Il a appelé ce matin.
0: Et voilà, nous lui passons aussi un grand bonjour s'il nous écoute maintenant sur Radio Dio dans Culture sans frontières.
2: Rappelons, Khalidja, excuse-moi, je te coupe la parole. Rappelons pour ceux qui veulent toujours réserver, qui veulent s'informer, qui veulent savoir des choses sur l'activité de l'association, sur tout ce que nous faisons, ils peuvent nous contacter au 06 62 96 02 62 ou bien sur le 07 74 36 26. 6-17, nous ferons un plaisir de leur répondre. Vous pouvez toujours nous écrire sur association.numidia. Numidia, donc c'est un N-U-M-I-D-Y-A.
0: Voilà.
2: @gmail.com. Nous ferons un plaisir de vous répondre, de répondre à vos questions, de vous orienter si vous voulez. On est là aussi pour rapprocher les cultures. On est ouvert à toutes les cultures. Si vous avez des problèmes, si vous avez des besoins particuliers, nous sommes là et c'est notre travail. Nous ferons un plaisir de vous aider.
3: Alors, on a 2 projets qui vont commencer, nous sommes en train de préparer, même 3. On est plein de projets, on va dire.
0: Oui.
3: Un sur une chorale, n'est-ce pas, Nordin, avec... Il y a longtemps qu'il l'a en tête, il va s'y mettre là maintenant. Et puis, les cours de berbère, les cours de cuisine nous sont beaucoup demandés.
0: Oui.
3: Donc, on va mettre ça en place comme avant, le samedi matin sûrement, ou le dimanche, et avec 2 professeurs, les personnes,
0: les plats traditionnels. Les plats traditionnels,
3: Et
2: vous inquiétez pas, je passerai chaque jour à midi pour vérifier la qualité de ce qui a été préparé.
0: Ah là là.
1: Sophia.
2: Vous en parlerez le dimanche après.
0: Aïe, aïe, aïe.
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3: Il va goûter.
2: Faut bien aider. Namelika, qu'est-ce que tu nous dis à chaque fois? Chacun, il fait ce qu'il sait faire.
3: Oui. Exactement.
2: Voilà ce qu'il peut faire. Moi, c'est ce que je peux faire en cuisine, c'est goûter. Alors, je vais te donner un coup de main.
1: Ça veut dire que c'est une de des forces. Une ligne de rien.
2: Je t'ai dit.
3: C'est Gol de Milona, il sert. Il donne les étoiles.
2: Les étoiles.
0: Ça veut dire qu'il y aura une chorale et qu'ils vont apprendre à chanter en kabyle. C'est ça, Namelika?
1: Tout à fait.
0: Oui.
2: Apprendre à chanter.
3: Il
2: déjà.
3: Va nous le dire la prochaine fois.
0: Et apprendre la langue aussi. Exact. Ben, grâce aux chansons, ça c'est sûr. Alors, c'est magnifique.
3: On apprend la langue en chantant.
1: Alors, voilà. Je profite de l'occasion parce que j'essaie de rassembler des jeunes pour la chorale. Alors, on dit Nathitskin. Dithmourth, les jeunes, ils disent c'est un gorna, bachon, affron. Vegui, les Français, c'est très, très difficile. Bachon, adawir les jeunes. Les jeunes naturels, ils sont branchés sur autre chose.
2: Sur TikTok.
1: Il y a un conflit de génération. Branchés, ils ont l'internet. Je n'ai pas le temps pour ça.
2: Ça m'intéresse pas.
1: Alors, il y a un Thixit Ousseid à travers Sadi qui fait des cours de berbère. Je profite de l'occasion parce que à travers je sais qu'il y a des milliers de sidoques. Le théâtre, des opéras, des lunettes. C'est à travers lui d'acquérir des éléments qui démarquent la chorale. C'est lui qui a profité de l'occasion parce que nous avons commencé à présenter un travail. Alors, à travers la musique, à travers les chansons, à faire un travail pour prononcer bien
0: les mots. Parce que c'est plus facile, voilà, quand il y a une musique, une mélodie.
1: C'est la mélodie, c'est même
0: voilà. On mémorise plus facilement, c'est comme un jeu, surtout pour les enfants. C'est très ludique, voilà. Alors, une autre question aussi, pensez-vous que la musique peut encore protéger une identité menacée?
3: Oui.
1: Je suis très généreux, je suis très généreux, je suis très généreux, je suis très généreux, je suis très généreux. في مثلا مراقيم تم تشنو انت شويق ندر هضر نو تاع لا شونسون قلتو في ذاك الثلاثه كانت ختيت الو كان هذه تبعيون نسيت كلا ميلودينيا تصفت Ils l'ont vécu depuis de lui des temps quoi de sang menon si mathina des savon hashtag alors c'est à travers les chants d'une marin extrêmement qbalité extrêmement la culture de glana c'est ça
0: oui l'identité ouais, aussi tout à fait. Voilà ce que tu as dit j'étais en train d'écouter la musique j'écoutais un peu de toi la musique celtique. Ça m'a rappelé un mec la musique dans le Qbayl, surtout la flûte, mais c'est à la cornemuse et tout. Ça a un Otvel aussi, voilà, ils ont ça. J'ai voyagé dans le temps, je me suis retrouvée, je me dis, c'est l'appel des ancêtres, ça. J'étais vraiment émue et touchée.
1: Et Dir, il a rassemblé aussi, il a joué avec, il a partagé le style celtique avec Kabyle, ça a donné vraiment.
0: Oui, ça a donné vraiment. Avec
2: Michel Dard. Et il faut rappeler que même sur le plan technique, c'est la même structure.
1: Tout à fait.
2: On parle du moderne, hein, pas de la musique Kabyle Chabé, là où c'est la musique des fêtes et tout. Pas de la musique spécialement Kabyle ou berbère à la base. C'est exactement la même structure que la musique celte, aussi bien que la musique Chabé ou Malouf a la même structure que la musique espagnole. Donc c'est les mêmes origines.
3: Ouais. Et la musique des Balkans aussi qui ressemble.
0: Oui. Ah
2: ouais. Je connais pas.
3: Les Bulgares, tout ça. Ah oui, ici il y a des similitudes.
0: Oui, c'est vrai. Namelika, je me suis dit une chose. La dernière fois sur les réseaux sociaux, j'étais en train de voir des petites vidéos. Ils ont posté le Qbayl, le Nar. Ils ont posté des vidéos. C'est un mélange entre la musique kabyle, Mezir, berbère, et la mélange la Bretagne. Les Bretons. Il y a un festival organisé dans ce. C'est incroyable comment elles se ressemblent. Les musiques se ressemblent énormément. C'est, je me dis, la richesse de la musique, elle est universelle.
1: Tout à fait. Alors que Khadija, en tout cas, il y a des choses qui sont en train de se faire. tout le monde la planète est allée dans Kemara Kathan Hacha glisse cette note musicale il est alors automatiquement on se ressemble le Mara parce que
2: yeah,
1: Mara
2: dîner
1: a dîner cette note musicale
0: oui
1: après c'est n'est le genèse d'hier automatiquement le gérer n'est qu'on qu'arra vite et qu'on qu'arra vite et qu'on qu'arra vite et qu'on
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2: Je vais vous laisser écouter une chanson.
0: Oui.
2: Mais je vais vous envoyer très très loin
0: okay.
2: avec un autre Khalid Flaoun qui traite encore d'un phénomène social, mais là il reparle des Algériens service.
0: Ah.
2: Et les vrais Algériens. Alors je vous laisse mais écouter.
0: Ça en dit long.
2: Allez à vous.
0: Allez, ok, on écoute.

0: Et ben voilà, c'est toujours cette question qu'on se pose toujours, comment il arrive à dire des choses aussi violentes voilà. avec autant de calme.
1: C'est fort, c'est fort.
0: Oui, monsieur,
1: c'est ce qu'on a tous fait. Hein?
0: Exact.
1: Chokoran, mais ainsi dire, ben, c'est ce qu'on a tous fait aussi.
0: C'est juste les générations qu'on a fait avec les Français, on l'a refait avec les Arabes, on le fait.
1: Nous connaissons les Arabes, vraiment.
0: Voilà. ويني عمر كنت غادي تدرت نقرص نعم من عام وي وي لو لو سيلي كي البوفوار نغنوي دي وي وي اون دي سي وي مسيو وي مسيو
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2: فوالا توس avec un calme, c'est avec voilà, une sérénité, ce qui... ah, avec ouais. une force, une profondeur.
0: C'est-à-dire c'est... celui qui comprend pas Kabil, il va dire là c'est une belle berceuse, il parle de l'eau qui coule, des fleurs, des papillons. Et le monsieur il dit des choses violentes, il est en train de remettre en question les, ouais. les fondements d'une société à travers plusieurs générations. Mais dans un calme, dans une sérénité.
2: Ce qui est bien, c'est quelqu'un de pacifique à la fin.
0: Il choisit voilà. de s'exiler. Il te dit
1: C'est pas la peine.
0: N'allons pas vers la vers.
2: Dans sa chanson, il le dit très bien aussi. Et voilà, nous sommes vraiment des personnes pacifiques. Nous revendiquons notre identité, notre culture, notre appartenance. Et on ne veut pas se battre contre vous. On vous accepte tel que vous êtes. Et voilà, c'est, on est là dans le vivre ensemble, même dans le cadre de l'association. C'est ben dans oui. le même esprit, un Amérique. Voilà, Nordine, Sofiane. Voilà. Et chers auditeurs si, qui sont en train de nous écouter maintenant, c'est ça, c'est dans le même esprit. C'est, on veut dire que le Kveil, c'est des peuples pacifiques qui n'aiment pas faire la guerre, n'aiment pas se battre. Voilà. Ils acceptent les autres. Voilà, c'est.
0: Se défendent. C'est
2: oui,
0: tout.
2: Se défendent.
1: Les vrais, parce qu'il y a des faux. Hein.
0: C'est ce que dit cette chanson.
2: Voilà, c'est ce qu'il a dénoncé.
0: Voilà, c'est ce qu'il disait.
1: Le voilà. coup de gueule, c'est ça.
0: Voilà.
1: Les vrais, ça va aller s'en sortir.
2: Voilà.
1: Un amant. Vous êtes machin le Kbaïl.
3: Khadija, il y a un lit où elle n'aime de la case glisse. Il va à travers une Slimanaz.
2: Oui.
3: Amit Karda, qui n'est qu'une souhide, mais c'est un seul poète de la zone. نتسرد هنا غرسنا ميو زميرا لك شمارو هنا ثانيا فين قال الله سيمبليسيتي اناكسيسيبل
2: فوالا
0: فوالا Simplicité inaccessible. Voilà. Et eh ben, c'est ça veut tout dire.
3: Exactement.
0: Parce que t'entends un truc, tu dis oui, j'aurais pu faire ça. Va
3: mais,
0: le faire.
3: Mais vas-y.
0: Va le faire. Va le faire. Oui. Nous, dès qu'il s'agit de s'exprimer, on a du mal à trouver nos sujets simples.
2: Ouais.
0: On a du mal à trouver nos mots. On les cherche. Va dire quelque chose qui va traverser des générations, qui va

0: des consciences qui va porter des valeurs et tout, être des choses intemporelles et puissantes.
1: Et un parent, il a commencé, un parent.
0: Voilà, oui. Voilà un ça. Parent.
1: Tout le monde a
0: et
1: eu
0: là, son, y a, y a le droit. Voilà, du Bounioul jusqu'au, jusqu'au chef des partis politiques, en passant par les syndicalistes, exactement. Par tout le monde. Hein.
2: Les poètes en déchemin. Kimil Hawaïj, c'est que tant que Mozart a d'Ardani, même si tu as un petit exemple de l'Université Maghlet. L'Université Maghlet, c'est quelqu'un qui t'aime, Kimil Hawaïj, c'est Cardinal. Alors, Amara Dinel Kimil va rendre du bien.
3: Vraiment, c'est tellement fort.
0: C'est, son histoire, c'est comme l'eau. Moi, voilà. Je vais traduire un peu pour ceux qui ne comprennent pas bien. Donc, Etmenglet, toujours dans cette simplicité inaccessible, il se dit, c'est comme l'eau. Quand elle te lave de tes saletés, elle se salit.
1: Eh oui.
0: En fait, le fait, elle se salit pour toi. C'est ça l'amitié. Et vous voulez du mal à ceux qui veulent vous laver.
1: Voilà. C'est exactement
0: c'est un peu les mamans qui se déchirent pour leurs enfants, ou les épouses qui souffrent pour garder leur foyer, ou les papas qui souffrent pour leur famille, et oui, ceux qui se battent pour la culture, toujours eux, ils vous veulent du bien et vous les salissez.
1: Voilà. Il y en a beaucoup qui salissent.
0: Va dire ça. Va trouver le lien entre l'eau et ceux qui se battent pour vous.
3: Ça, il n'y a que les poètes qui peuvent le faire. Hein.
0: Donc, on rappelle Ali Tflaoun, de son vrai nom, Ali Farhat. Ouais. Il est né en 1957, en janvier exactement, le 16 janvier.
1: Il n'a pas 70 ans alors.
0: Il n'a pas encore 70 ans. Il a 68 ans. Et 69 ans. 69 ans, le 16 janvier, il a fait 69 ans. Il est né à Témizart, comme vous le savez, comme on en a déjà parlé.
3: Et je rappelle
0: qu'il est malade, qu'il est là, c'est quelqu'un qui a toujours été présent pour toutes les causes. À chaque fois que quelqu'un sollicite, à chaque fois qu'une association, qu'une œuvre qualitative, à chaque fois qu'on lui demande, il a toujours chanté gratuitement, il a chanté, il a donné sa personne, il a donné son argent, il a aidé, il a aidé ceux qui avaient besoin de lui, même en Algérie. Et moi, j'ai des anecdotes, des gens m'ont dit qu'à l'académie de Tizi Ouzou, il a beaucoup aidé les gens qui voulaient des transferts, des enseignants, des élèves en difficulté. Donc, c'est quelqu'un qui a toujours été présent au-delà de sa carrière artistique. Sur le plan humain, il a toujours été là. Et le paradoxe, c'est quoi? C'est que, par exemple, l'État algérien lui a toujours tourné le dos. Il n'a jamais été invité dans une émission officielle sur la télévision publique. Donc, c'est à nous d'être là pour lui, de lui renvoyer l'ascenseur, de dire aujourd'hui, d'aller, on est là pour toi, on sera là, on va au moins de dire qu'on te respecte, Nskaderek, Nfkaek El Kema, et c'est dans ce sens que l'association Anumidia organise ce gala. Je rappelle,
1: c'est
0: un grand monsieur, il mérite beaucoup plus. On fait ce qu'on peut avec ce qu'on a. Le 30, soyez nombreux, et ça sera pour un grand homme. Et je vous assure, le 31, c'est un dimanche, si vous n'êtes pas là le 30, vous allez le regretter, vous allez dire j'aurais dû y être. J'aurais dû participer à la fête. Moi, je vais dire que c'est une fête en l'honneur d'un grand homme. Et comme ça, ça sera comme une habitude à commémorer, à garder, et pour dire qu'on n'oublie pas les nôtres. Voilà.
3: C'est ça, ce que je voulais dire. Oui, il faut être solidaire, mais qu'un infos de faux, c'est quand la cavale, voilà.
1: Il faut souligner le travail formidable que fait Malika Domran.
3: Oui.
1: Et elle l'a fait quand elle est venue à Saint-Étienne, c'est là qu'on avait tout décidé.
3: D'accord.
1: Donc, on avait décidé de faire un grand, grand gala à Paris, de tous monter. Oui. À l'origine, c'était ça. Et ça n'a pas pu se faire parce qu'elle n'a pas trouvé de salle gratuite.
3: Oui.
1: Voilà. Simplement.
3: Surtout à Paris, c'est compliqué.
0: Et du coup, on
3: oui.
0: remercie la mairie de Saint-Étienne.
1: Pour... Elle n'avait pas trouvé, elle a fait comme elle a pu. Et elle sera là, donc, samedi, comme invitée d'honneur. C'est une amie, elle l'appelle régulièrement. C'est une amie d'Ali de Flawen. Ils sont toujours en accord, tous les deux. Et voilà, il faut souligner ce fait-là. C'est une grande dame qui ne parle pas beaucoup d'elle. Hein.
3: C'est comme Ali Flawen aussi, il ne parle pas beaucoup de
1: pareil.
3: Lui.
1: C'est exactement pareil. C'est des personnes qui ne sont pas là pour faire carrière,
3: oui.
1: Absolument. C'est des êtres humains. C'est des oui. êtres humains avant tout. Et on a besoin d'eux. Mmh. Et on a besoin pour d'eux pour continuer. On a besoin de... je sais pas, s'ils n'étaient pas là du jour au lendemain, ils vont nous manquer. Tu vois, il y a Inch'Allah des gens, ils ne sont pas là, tu vois rien.
3: Oui,
1: mais là, franchement, on a envie de les retenir, on a envie Inch'Allah. Qu'ils soient là. Et
3: Inch'Allah,
1: on
3: lui souhaite vraiment un propre rétablissement. Donc, allez, Flawen,
1: il faut souligner
3: là,
1: ça, bah, oui. Il faut remercier la mairie de mille fois aussi
3: oui.
1: de Saint-Étienne, qui, avec des adjoints de chez nous aussi,
3: oui.
1: qui seront là pour aller de Flawen, qui ont été bercés par... par Ali de Flawen, Malika Domran, ils seront là. Donc,
0: merci à voilà. tous ce bon moment.
2: Arrête un tâche humilde pour les remercier tant qu'il est venu.
3: Voilà.
1: Exactement.
3: C'est ça le but. Mais je ne sais pas si vous n'avez de mes
1: frères. Oui, c'est trop tard.
3: C'est trop tard.
1: C'est bien, mais c'est trop tard.
0: Ça sent, là, une fois tu m'as dit, Anna Malika, je me rappelle, les gens, comment tu avais dit ça? Ce qu'ils cherchent, je sais ce qu'ils cherchaient. Les chivran, le qadar.
1: Le qadar,
0: c'est respect. Tout. Ils ne cherchent pas autre chose. Leur carrière, elle est derrière eux. Ils ont des enfants, leurs enfants pour les aimer. Ils ont leurs époux. Ils n'ont pas besoin de ça. Ils ont besoin de respect.
1: Oui.
0: Le qadar dans le sens de travail.
1: Et le respect, ça s'accompagne d'amour, d'affection.
2: Et la reconnaissance aussi.
1: Mais tout est lié. Voilà,
0: c'est
3: C'est ça, tant qu'ils sont vivants, tant qu'ils sont là, pour qu'ils sachent qu'on est là pour eux aussi. Voilà comme eux, ils ont été pour d'autres personnes.
1: Exactement.
3: C'est ça le but.
1: Il faut qu'ils sentent qu'on les aime.
3: Ben oui.
1: Voilà. Il faut savoir aimer les gens.
3: Mmh.
1: Il faut savoir donner pour recevoir.
3: Mmh.
1: Si tu donnes rien, tu reçois rien. Et rien qu'un petit peu d'amour, c'est pas grand-chose. Un petit peu d'affection, c'est immense. C'est immense. Il faut jamais sous-estimer quelqu'un. Au contraire, il faut le valoriser.
3: Et voilà. Et je crois que nous arrivons à la fin de l'émission, n'est-ce pas?
1: Oui, Nasser a sûrement pas pu appeler. Je ne sais pas. Il m'a... donc, il sera là. Il vient de Paris avec Malika Domran.
3: Pour la semaine, la semaine prochaine,
1: voilà.
3: Malika.
1: Voilà. Il y aura donc à manger. Il y aura des gâteaux, il y aura des sandwichs, il y aura une petite buvette.
3: Voilà.
1: Tout sans alcool. L'appel que j'aimerais lancer à tous, mais jusqu'à présent, on n'a jamais eu de problème du tout. Que tout se passe bien, pacifiquement. Qu'il n'y ait pas de parole plus haute que l'autre, qu'il n'y ait pas. Voilà, que les gens soient dignes. C'est le mot, ce n'est pas autre chose. Que les gens soient dignes. Dignes d'Ali de Flawen, dignes de Malika Domran, dignes de l'association.
3: Et voilà. Dignes de la culture berbère.
1: Dignes de la culture.
3: De leur appartenance, de leur identité.
1: Exactement.
3: Voilà, tout ça, c'est important.
1: Il faut être chouhan. Voilà. Notre image, elle est en jeu, l'image de tous. Voilà, et on fera d'autres projets.
3: Il y a beaucoup de projets, Nemelika.
1: Oui,
3: peut-être on va
1: beaucoup.
3: En parler prochainement. Voilà.
1: Ah oui, ça prochainement, parce que j'attends juste des réponses. On voudrait faire un pique-nique
3: berbère
1: à Mazir, en hommage à Martha Blounès.
3: Oui.
1: Et donc, pourquoi je dis j'attends les réponses? Parce que j'ai envoyé les courriers, les autorisations. Donc, il faut des autorisations.
3: Bien sûr.
1: Et dès qu'on reçoit l'autorisation, eh bien on se lance. Voilà,
3: très
1: on va travailler dessus. Pour fin juin, on a un projet, le Festival du cinéma, toujours.
3: Oui.
1: On a aussi un projet, et là, ben, j'ai rendez-vous jeudi, pour un village international des Stéphanois d'ailleurs, où nous, oui, on est dedans.
3: Très bien.
1: On est tous dedans. Voilà, mmh, le vivre ensemble. C'est le vivre ensemble, bien, c'est notre épée. Voilà. Mmh.
3: Très bien. Il y a aussi d'autres projets, hein, encore. Il y en a d'autres.
1: Alors, on vous les dira au fur et à mesure.
3: Voilà, bien sûr.
1: Venez nous rejoindre.
3: Ben oui.
1: Venez nous aider. On a besoin de tout le monde. Oui. Voilà. On est là, plus on fait de choses ensemble, mieux ça vaut.
3: Oui.
1: Voilà, c'est tout ce que je peux
0: les
1: dire.
0: Les portes sont ouvertes. Rappelons.
1: Toujours.
0: J'ai eu une petite discussion avec un adhérent, le papa des enfants. Là, et je voudrais juste rappeler que nous ne sommes pas une association kabylo-kabyle.
1: Non, ouais. Ça veut dire, elle n'est pas communautaire.
0: Elle n'est pas communautaire. Pour les gens qui ne parlent pas kabyle, qui ne parlent pas tamazir, ce n'est pas un problème. Nous ne sommes pas une association de kabyle, parce que les gens ont tendance à penser cela et ça les dissuade souvent de nous rejoindre.
3: Ah.
0: Nous, ce n'est pas du tout notre façon. On est là, c'est un vivre ensemble. Au contraire, plus il y a des cultures différentes, mieux c'est. Nous, le plus important, c'est le vivre ensemble et c'est une association portée sur la culture.
3: Ce n'est pas
0: une association à but qui parle du management commercial ou qui parle de, je sais pas, de la musique. Nous, c'est la culture et la culture partagée. Voilà.
1: Exactement. On va apprendre l'arménien aussi bien que l'allemand. Exactement. Nous, on apprend des autres et les autres apprennent de nous.
0: Ben oui, on a des Portugais avec nous. On a des Portugais avec nous, on a des Français, on a des Arabes, on a des
1: qui apprennent le kabyle, là.
0: Ah, qui apprennent le kabyle. On a des Somaliens, messieurs, dames. Il y a de tout dans l'association. N'hésitez pas, vous allez vous sentir chez vous. Voilà.
3: Vous êtes toujours les bienvenus, c'est ça. Et cher Dénil Anourdine.
2: Cher Dénil, Awel Tagara. Atikoum Sahada, Anamé Adar de l'émission. Et puis, Inch'Allah, on s'est dit l'événement qui est à Kinikoum. Inch'Allah, on s'est lâché parce que
1: l'ouverture des portes, 18h.
2: 18h, oui. Alors, Inch'Allah, on s'est dit
3: un bon moment, Inch'Allah.
2: Ensemble, voilà. On s'est dit que c'est un peu parce que c'est un peu à tas. Voilà. Et voilà, on est toujours présent.
3: Et voilà, et heureusement qu'on est là, hein, voilà.
1: Il n'y aura plus personne.
3: Alors, s'il n'y aura pas nous, il y aura d'autres personnes. Voilà. Le Melk, toujours il y a quelqu'un. Et heureusement. Alors, moi aussi, je vous dis, soyez nombreux, s'il vous plaît, venez. C'est important, voilà. Comme ça, peut-être, Melk, vous allez sentir que vous avez fait quelque chose, vous avez donné un peu de votre temps, un petit peu peut-être de votre argent, un petit peu de votre personne, voilà, pour soutenir Ali Tflaoune, soutenir même les autres, peut-être il y aura d'autres événements, vous serez, j'espère, toujours là, hein, vous serez toujours nombreux, n'est-ce pas, Sophia?
1: Ils vont donner, mais ils vont recevoir.
3: Oui, bien sûr.
1: Ils vont recevoir déjà de notre côté une reconnaissance incroyable. Déjà.
3: Parce que, tu sais, la loi, on dit le karma anemelika, si tu lances à l'univers, tu envoies quelque chose de bien, un bon geste, une bonne intention, un sourire, un beau sourire, il te revient. C'est l'effet boomerang aussi, hein, ça revient. Mais là, tu fais du mal, tu lances du mal, tu fais, voilà, c'est kiff, il va te revenir. C'est ça.
0: Et donc, voilà, j'aurais pas mieux dit, Inch'Allah, t'adam des
3: chevihines. Inch'Allah, ça c'est important.
0: C'est là, il faut pas rater l'occasion de faire le bien parce que l'univers vous le rendra. Autrement,
3: nous allons faire veiller les maquilles de l'univers.
0: Adnan Amalika, exactement.
2: Ça se voit qu'il y a des marnatas.
0: Wallah, rahmallah, t'en rahmallah. Donc, je voulais dire un grand coucou à Saadi. Je l'adore, ce monsieur, il me manque chaque semaine. Il faut que je le voie chaque semaine.
1: Il est très présent.
0: Il est généreux, il donne de sa personne, sa femme aussi,
1: ouais.
0: Il nous aide beaucoup. je voulais dire, je donc rappeler à tout le monde que l'entrée, ce n'est pas des tickets, ce n'est pas des habits trés. Donc, c'est une participation volontaire. C'est à partir de 20 euros. Vous pouvez donner plus. Tout ira donc à monsieur Dali.
1: Transparence totale et sur place.
0: Voilà. Donc, ce n'est.
1: Ils verront.
0: Et voilà, tout le monde verra. C'est très transparent, comme à notre habitude. Je voulais aussi rappeler que c'est une action de dignité. Ce n'est ni une action humanitaire, ni rien du tout. C'est une action de dignité.
1: Et ce n'est pas de la pitié. Hein.
0: Ce n'est pas de la pitié. C'est une question de renvoi d'ascenseur, comme on l'a dit. C'est plus un devoir qu'autre chose. Lui, il a commencé par donner. Maintenant, c'est à nous de rendre. Il y aura beaucoup d'artistes. Vous allez passer un très bon moment. Il y aura plus de 2 heures de gala. Nordine avait finalisé la fiche technique la semaine passée. Donc, moi, je l'ai vue. Elle est excellente. C'est très riche. Vous aurez vraiment... vous allez passer un très bon moment. Aussi, je voulais dire, pour finir, que ça sera une entrée par personne.
4: Ouais.
0: Je sais que notre chargé de communication avait relevé, il avait reçu des demandes d'explication.
1: Les gens demandent, les enfants, si les enfants payent, ce n'est pas un gala normal, où il y a des tarifs pour les enfants, il y a tout ça. Voilà. Là, c'est un tarif unique, moins de 20 euros, non. C'est, je pense que 20 euros, c'est vraiment très raisonnable. Celui Wenik Sanala, il a au moins 20 euros.
0: Voilà.
1: Wenik Sanala, alhamdoulilah, il se met à l'adifkziyada, il peut donner plus, tant mieux.
4: Voilà.
1: Et c'est par personne, par tête, par personne.
0: Voilà, personne.
3: Même les enfants, ils vont payer leur...
0: Tout le monde, femme, enfant. L'idée, c'est qu'on a des places. On vous explique qu'on a des places. Donc, les places, elles sont comme ça. On les a comptées comme ça, calculées comme ça.
1: C'est une petite salle. Vous attendez pas à une salle de spectacle.
0: Mais c'est bien parce que ça sera convivial, il y aura de la proximité avec les artistes.
1: Ah
0: vous
1: oui,
0: allez
1: complètement.
0: Sentir
1: c'est
0: chez
1: comme
0: vous.
1: Une veillée.
0: Voilà, c'est comme une veillée. Vous comme allez être veillée. Très, très content. Et voilà, donc n'hésitez pas, ça sera avec un grand plaisir. Déjà, moi, j'ai des promesses des gens qui veulent me donner 100, 200 euros. Et donc, je les remercie aujourd'hui. Et je vous dis à très bientôt. Je remercie tous ceux qui ont participé, qui nous ont prêté du matériel. Tout a été gratuit. Donc, Namelika a décidé de faire le maximum pour qu'on ait le moins de dépenses possible et qu'on puisse récolter le maximum pour montrer tout notre respect, notre considération à Dalia, à M. Alid Flaoun. Et voilà, donc on vous attend.
3: Alors, voilà, merci beaucoup. Merci d'avoir écouté.
1: On vous souhaite un bon dimanche.
3: Bah oui, écoutez Culture sans frontières et on vous souhaite un bon dimanche. Et pour clôturer, avant d'écouter la chanson que Sofiane va lancer, je voudrais lire quelques citations. Une culture survit tant qu'il reste des voix pour la chanter. Et les chansons aussi passent de génération en génération, comme des flammes qu'on refuse de laisser s'éteindre. Alors, écoutez la chanson que va lancer Sofiane et je vous dis à dimanche prochain et au revoir.
0: Et au revoir, Khadija.
1: Au revoir, Sofiane.
3: Au revoir.
0: Allez, au revoir. Toujours.
1: Samedi.
0: À samedi. Voilà. T'as été inspiré, Khadija. Voilà la transmission des générations. C'est à vous. Allez, à samedi. Je vous dis au revoir et très bon dimanche.

0: Lady Lasher a été suivie par Brenia en compagnie de Ivorian Doll sur le 895, libre, sauvage, impertinente.
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I am live de la planète Mars et qui danse le Mia sur Radio Dio 89.5 FM. See ya. Franchement, je vais te dire une méchante dédicace de la part d'I am. T'as intérêt à l'écouter sinon.

Musique stéphanoise des radios Tutti a cédé la place à Samy Galbi qui, sur ce morceau, invitait la chanteuse Inès. 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

différentes manières de vivre le groove à l'instant sur Dio. On a écouté ODG Underground en featuring avec Natalia Paganini. Ça a été suivi par les locaux de L'Entourloupe et la voix de Queen Omega. Et enfin le projet Zar Électrique signé chez Jarring Effects.

Le Stéphanois dub de Brain Damage en compagnie de la chanteuse Emiko Ota a été suivi par le groupe Kuunatic.

On vient d'écouter la stéphanoiserie Desertie Girls. Ça a été suivi par l'angletérisme de Central Cee et le rap de Uzi Freya sur le 8-9-5-2 duo.

Le groupe lyonnais Zéro n'en finit pas de passer sur les rotations de Radio Dio, 89.5 FM et radiodio.org. Il a été suivi par Snaped Ankles et les Belges de Marcel.

0: Vous venez d'entendre Roupérou, puis Paradoxon sur le 89.5 FM et radiodio.org.
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1: 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Bonjour et bienvenue, vous êtes en direct sur Radio Dio 89.5 FM et en streaming sur radiodio.org pour une nouvelle émission qui aura lieu de temps en temps le dimanche après-midi à 14h. On verra, et peut-être plus régulièrement à partir du mois de septembre. Et cet après-midi, on a des invités d'un collectif de féministes contre les guerres. Qu'on a invité pour venir parler un peu d'une journée qui a eu lieu, c'était le 24 avril, c'est ça?
2: Ouais, le 25, ouais.
1: Ouais, 25 avril, à Saint-Étienne. Et, du coup, on a enregistré un peu les interventions de cette journée qu'on vous passera par la suite. Mais on va commencer par un peu, si vous avez envie de vous présenter, ou en tout cas présenter le collectif et qu'est-ce que c'était cette journée. Pourquoi et voilà, on vous écoute.
2: Trop bien, merci. Moi, c'est Sarah et il y a...
3: Salut, déjà, merci Mathéo et moi, c'est Caméra Roll.
2: Trop bien de nous avoir invités.
1: Avec plaisir.
2: Tu vois, en fait, en gros, c'est là, à Saint-Étienne, en tout cas, c'était un crew informel. Mais en fait, il y a plein de collectifs crew à travers la France qui ont rejoint le mot d'ordre. Féministe contre la marche à la guerre et contre l'armement des génocides, et ça suite au génocide en Palestine. Voilà, donc depuis un an et demi, deux ans, que ça commence à se mettre en place. Et là, du coup, on avait envie de faire un truc un petit peu sur Saint-Étienne. Peut-être tu peux développer Caméra Roll pour présenter un petit peu ce qui s'est passé à Saint-Étienne.
3: Oui, déjà, nous, en fait, c'est... On est un petit collectif d'artistes à Poussière, qui est un nouveau lieu qui a ouvert en février. Et c'est un espace à la base qu'on a pensé pour créer, parce qu'on est un peu 10 artistes. Et on fait de la musique, du nail art, de la scénographie, on donne des cours, on fait de la vidéo et des spectacles. Mais c'est surtout un lieu où on voudrait que des gens viennent avec nous créer des choses. Et du coup, on s'est dit super de pouvoir allier aussi art et conférences, réfléchir un peu ensemble au monde, quoi. Donc dans notre lieu pour le moment, il y a des cours de danse toutes les semaines. On a aussi fait des concerts avec des copaines. Dans la team, il y a un peu des gens qui viennent des beaux-arts, mais pas que. Et je voudrais aussi en profiter pour parler des écoles d'art en général, ou de danse, ou d'art vivant. Mmh. Où c'est des espaces où on a subi un peu... toutes de la violence pédagogique, et très souvent c'est des endroits assez patriarcaux, il y a une violence liée à la tradition. Moi, j'étais au Beaux-Arts de Saint-Étienne dans la section art, et il y a une ribambelle de connards qui gère la section, des sortes de machos castrateurs qui agissent en toute impunité avec le soutien de la direction. Et je sais qu'il y a un syndicat des étudiants qui s'est monté. Et ils sont trop forts, force à eux. Et je pense que c'est bien aussi de continuer à se mobiliser pour les aider. parce que cette école, elle est un peu gangrénée de faves, de réac et d'autres personnages très malsains. Et voilà, bon, ça c'était la petite parenthèse.
2: Oui. Bah ouais, voilà, c'est dit, hein. ouais.
1: Mais d'ailleurs, si à un moment des personnes, enfin si des personnes écoutent de ce syndicat et qu'elles veulent venir parler à la radio, bienvenue, parce qu'effectivement, je sais pas s'il y a déjà eu des émissions qui ont parlé sur Radio Dio, mais j'ai l'impression que quand même, moi, ouais, ça fait un moment que il y a des personnes qui dénoncent un peu ce qui se passe au Beaux-Arts à Santé et que. C'est pas très très. Ça a pas l'air de changer en tout cas très vite.
2: Bah ouais, mais du coup c'est trop bien que vous nous avez accueillis dans le lieu aussi pour. Enfin, tu vois, ça se regroupe en fait sur les questions féministes, queer, décoloniales, antipatriarcales, etc. Et du coup, ça nous faisait vraiment sens aussi de faire tourner la table ronde que vous allez du coup entendre sur ces ondes juste après avec la retranscription et le montage du camarade mais que oui effectivement en fait dans chaque localité en fait il y a des forces à qui ça peut parler parce que il y a des oppressions qui se réunissent un peu partout et ben si vous voulez aussi je peux vite fait faire la présentation donc pendant la journée là où vous nous avez accueillis vous nous avez permis de mettre des espaces de presse aussi. On a vraiment co-construit avec les personnes du lieu, donc ça c'était super. Il y a une grosse déco de grands murs blancs avec une expo photo de 1975 à nos jours avec les luttes des travailleurs et travailleuses du sexe qui ont occupé l'église de Lyon. Donc ça faisait les 50 ans, 51 ans cette année de la lutte de l'occupation, mais aussi du coup des photos du Sud global. En Argentine, des assemblées générales de travailleuses du sexe de rue antifascistes contre Milei, où elles se réunissent comme ça à 200 avec les barbecues au quartier contre les fascistes et tout. Donc c'était trop bien d'avoir un espace pour parler de ça et de montrer les images à la fois. C'était assez super. Et puis peut-être.
1: Oui, d'ailleurs, il y avait plein de choses, plein de tables de presse et plein de déco, effectivement, c'était super. Moi, j'avais une question, cette expo, un peu d'où elle vient, est-ce qu'on peut, pour les personnes qui n'étaient pas là, la revoir quelque part éventuellement, est-ce que c'est prévu ou pas du tout?
2: Ben, peut-être qu'il faudrait faire un article, du coup, sur le réseau Mutu et numéro zéro. Avant Instagram, on avait ça, pour mettre tout ça en ligne. Sinon, c'était beaucoup d'archives de Lyon. Et après, peut-être Caméra Roll pourra nous parler, mais on va faire un petit bouquin.
3: Oui, on va faire une petite brochure où on va un peu synthétiser, du coup, les intervenantes, ce qu'elles ont dit, les expos, la perf. On va essayer de faire peut-être des interviews, pour alimenter un peu tout ça, garder une trace. Garder une trace de l'expo. Et aussi, il n'y avait pas, Sarah, un truc à Toulouse pour l'exposition des photos?
2: Non. À Toulouse?
3: Non.
2: Ça me dit rien.
3: Que tu devais peut-être aller.
2: Ah oui, on nous avait proposé, ouais. Enfin, j'ai pas répondu encore à l'annonce. Ah,
3: d'accord, ok.
2: Peut-être tu peux nous parler de la perf, enfin, si ouais, ça vous va.
1: Je crois qu'on n'a pas dit le lieu, il est où et comment on peut vous contacter si on veut faire des trucs avec vous.
3: Tout à fait. Parce que oui, c'est ça aussi, c'est le truc, c'est qu'on a envie de faire des choses avec les gens, pas rester que entre nous. On a un site, ça s'appelle en-du-milieu-poussière@proton.me.
1: On le mettra, on notera avec, on fera un podcast du coup sur le site de Radio Dio, on mettra le lien pour vous joindre.
3: Merci. Ouais. Et on a aussi une adresse mail, peut-être que du coup, voilà. Et je me perds.
2: Il est trop mignon votre lieu en tout cas.
1: Ouais.
2: L'espace est magnifique.
3: Oui, du coup c'est à côté des Limpes.
1: Ouais.
3: Vers
1: la place Chavanel.
3: Voilà, c'est ça. Ouais. Vers la place Chavanel, tout à fait.
1: Ok. Et du coup, dans ce qu'on va entendre par la suite, du coup, il va y avoir toutes les interventions un peu qu'il y a eu autour de différentes manières et thématiques de féministes contre les guerres. Et il y a aussi dans le montage des extraits d'une performance qui ont eu lieu après. Dans cette journée, et du coup, peut-être tu peux nous parler un petit peu de c'est quoi cette performance?
3: Oui, alors c'est une performance qu'on a fait avec Vienna Grand Piano, qui n'a pas pu être là aujourd'hui. Gros bisous à elle, si tu nous entends, I love you. Donc on a créé ce show avec Vienna, c'est un travail qu'on a fait en 2022, c'était à la base des recherches sur qu'est-ce que c'était les armes à Saint-Étienne et surtout comment, enfin questionner qu'est-ce que ça serait de faire un atelier avec des enfants sur la création d'armes en sucre. Bon.
2: Trop bien.
3: L'étrangeté que ça pourrait être de faire quelque chose comme ça. Donc ça a été pas mal de recherches sur l'histoire de Saint-Étienne. Et on a, enfin, pardon.
1: Pas de souci, t'inquiète. Prends ton temps, on a le temps.
3: On a déjà pas mal travaillé ensemble. On est une sorte de couple de designeuses où on réfléchit un peu à la violence du monde de la culture en général. Donc ça fait qu'on incarne un peu des personnages un peu énervés. Où souvent la figure du designer qui a trop de pouvoir, notamment à Saint-Étienne, nous intéresse, quoi. Et des gens qui réfléchissent aussi pas beaucoup à leurs affects, ou qui réfléchissent mais d'une manière un peu normie ou violente. Donc on fait pas du design critique, on fait des shows, on fait des spectacles puisque ça nous amuse. Et que ça fait vivre aussi nos questionnements et ce qui nous touche dans nos corps. Voilà. Donc ça, c'est un peu pour la base du travail qu'on a commencé ensemble il y a déjà quelques temps. Et la perf, donc, c'est deux personnages, Milicia et Dimitri. Milicia, c'est une meuf qui veut faire du fric avec des subventions et qui fantasme un peu sur l'image dorée des musées à Saint-Étienne. Et l'autre, c'est Dimitri, c'est une sorte de designer un peu faf sur les bords.
2: Mais je le connais, lui.
1: On en connaît plein de Dimitri.
3: Ouais, et lui, son délire, c'est de refaire de l'artisanat d'armes à l'ancienne avec des gosses.
2: Oh là là.
3: Et voilà, donc ce show, c'était pour nous une manière un peu de questionner c'est quoi l'héritage de la ville, donc avec les musées un peu douteux, les rues qui parlent encore du passé guerrier. C'est quoi de faire de l'art avec des subventions, d'essayer de s'en sortir professionnellement, en étant toujours un peu sous-payé ou en faisant des stages. C'est quoi de travailler avec des enfants, des questions de l'âgisme, prétendre qu'on est adulte et qu'on va apprendre quelque chose à des gosses alors que souvent c'est eux qui nous mettent à l'amende et qui nous poussent dans nos retranchements. C'est quoi être un designer avec des affects douteux qui remet pas en question c'est vers quoi il a tiré. Enfin voilà, incarner des personnages caricaturaux, c'est ça qu'on a fait là. Voilà.
2: Ouais, c'était trop beau. Vous aviez un écran, du coup, c'était projeté avec la carte de Saint-Étienne. On pouvait voir justement les noms des rues. En fait, t'apprends plein de trucs. Hein. Tu te rends compte que vraiment, c'est pas du tout décolonial. Enfin, ça a pas du tout été décolonisé même des statues, vraiment à la gloire des usines d'armement de Saint-Étienne. Moi, j'ai appris trop plein de trucs. Et après, on vous voyait vraiment en train de couler du sucre devant nous, quoi, en train de mouler, en fait. Ça, c'était super d'avoir tous ces outils, etc. C'était vraiment bien.
1: Ouais, moi, je trouve que, surtout dans une ville comme Saint-Étienne, je trouve que c'est important de rappeler de quoi cette ville, elle est chargée. Parce qu'en fait, dans notre quotidien, on l'oublie, effectivement, les noms des rues, tous les endroits où sont fabriqués, ont été fabriqués et continuent de fabriquer les armes et tout. En fait, dans le quotidien, on l'oublie complètement. Et du coup, je trouve ça bien que des artistes s'emparent de ça aussi et créent pour nous rappeler tout ça.
3: Sachant que c'est toujours aussi d'actualité parce que Vernet Caron, qui a été racheté par je ne sais plus quel, j'ai oublié le nom de la société, mais ils ont été rachetés et eux maintenant ils font de l'expertise balistique et de la résistance des matériaux pour les gilets pare-balles ou les trucs comme ça. Enfin, c'est encore hyper actuel en fait et ça se passe à côté de chez nous.
1: Ouais. Et pour savoir, peut-être elle sera rejouée cette perf un jour. Pareil, on vous suit sur votre site internet et on sera au courant.
3: Ouais, Inch'Allah.
1: Ok. Ok. Et Sarah, est-ce que tu veux peut-être nous avant qu'on lance l'enregistrement, peut-être est-ce que tu veux nous parler un peu, présenter un peu vite fait ce collectif de féministes contre les guerres? Et un peu peut-être aussi à des événements à venir dont tu auras envie de parler.
2: Ouais, carrément. Là, c'est parti d'une tribune qu'on a fait le 8 octobre 2024, parce que ça faisait un an que le génocide était publiquement sur la scène française, hein, concernant le génocide en Palestine. Et du coup, on ne pouvait pas ne pas répondre parce que le milieu féministe avait été clairement attaqué par les forces réactionnaires avec des accusations d'antisémitisme notamment. Mais c'était clairement des attaques contre la gauche en général, hein, la gauche de rupture. Donc, de Paris à Marseille, en fait, on avait vraiment à faire face à la pression. Du coup, on a dû lancer cette grosse tribune, donc avec un mot d'ordre d'appel, voilà, et on s'est rejoint aussi avec la campagne Stop Arming Israel France, pour vraiment démontrer, afficher et s'opposer aux complicités françaises, aux complicités matérielles, donc vraiment des possibilités matérielles des massacres, hein, sur le territoire. Voilà. Et du coup, on a fait une table ronde à Marseille, là à Saint-Étienne, à Paris, avec des intervenantes que vous allez découvrir et qui tournent un petit peu sur le territoire. Voilà. Et du coup, là, pour un petit peu pour parler de la suite, peut-être qu'Améra Roll pourra revenir rapidement sur une envie de projet au niveau du lieu. Moi, je vais plutôt vous parler rapidement de la prochaine mobilisation qui aura lieu, du coup, fin juin. Non, n'importe quoi. Mi-juin, entre le 13, 14 et 15 juin, à Saint-Denis, Villepinte et Paris. Donc vraiment autour de ce territoire-là, puisque, en fait, Villepinte va accueillir un des plus grands salons d'armement mondial qui s'appelle Eurosatory. Donc c'est vraiment une semaine de marchands d'armes, en fait, qui se serrent la pince avec différents États, donc complices. Donc il y a vraiment toutes les guerres du monde qui sont représentées à Paris. Et il y a vraiment des milliards de chiffres d'affaires qui sortent de tout ce marchandage. Donc voilà, donc on propose 3 jours de mobilisation autour du salon d'Eurosatory avec la coalition qui s'appelle Guerre à la guerre, que vous pouvez retrouver donc sur le site internet guerrealaguerre.net. Et il y a eu des mobilisations l'année dernière contre le salon du Bourget, qui est un petit peu l'équivalent aussi, avec beaucoup plus de moyens. Une grosse mobilisation qui avait lieu en fin juin. Et une campagne continue contre Thalès, qui est du coup vraiment un producteur d'armes, mais autant sur les massacres en extérieur, mais aussi sur, comme tu nous l'as répété à la pause café juste avant l'émission, sur la complicité au niveau des frontières. Thalès est coupable, complice, et avec Elbit System aussi. Et donc voilà, c'est un petit peu autour de ça. En fait, on essaie de chercher des prises aussi qui sont des cibles et des prises concrètes autour de nos territoires, pour réussir en fait à reprendre nos territoires en tant que féministes, de remettre notre corps en jeu aussi, très important. Et du coup, pour un petit peu réunir tout ça, on s'est dit à Saint-Étienne, peut-être voilà fin septembre, ou peut-être autour du 26-27, construire un week-end sur 2 jours avec plusieurs tables rondes, des concerts, de la bouffe, etc., pour réunir les forces de gauche sur le territoire, mais aussi faire un truc populaire avec, tu vois, je sais pas, les infirmières, les profs en grève, parce que y a des mobilisations contre l'austérité au profit de l'armée. Mmh. Tu vois, on veut de l'argent pour la santé, pas pour l'armée, quoi.
1: Tout l'argent qui part dans l'armement, il va pas ailleurs.
2: Exactement. Et du coup, voilà, on veut faire avec des acteurs, actrices du territoire. Et à côté de ça, faire venir aussi des camarades d'ailleurs de la lutte de Saint-Nazaire. Là, il y a une grosse lutte qui a été faite le 8 mai. La lutte de Marseille contre l'armement aussi là-bas, parce qu'il y a une usine aussi qui est bloquée régulièrement. En fait, il se passe plein de trucs. Et on voulait ramener un petit peu ça à Saint-Étienne le 26 et 27 septembre. Et puis, faire ce petit bouquin brochure qu'on fait avec des personnes qui étaient aussi dans le public. Donc ça, c'est super pour synthétiser tout ça. Et je sais pas, Caméra Roll, si tu veux parler.
3: Oui, je voulais juste aussi rajouter que avant, du coup, le rassemblement le 14-15, il y a aussi moyen de faire des petits ateliers en poussière pour faire des avions ou banderoles ou qui veut venir faire un peu du bricolage. Il y a tout ce qu'il faut et voilà, il y a du café aussi.
1: Ouais, j'ai entendu qu'il y avait peut-être l'idée de faire un cortège aussi pour la Pride du 6 juin à Saint-Étienne. Du coup, sûrement qu'on va. Aller fabriquer des banderoles, ça serait super pour aussi repolitiser ce moment de la Pride. Et oui, moi, avant de lancer, peut-être, je voulais juste rappeler un truc parce que tu parlais de Thalès et notamment, en fait, aussi ces fabricants d'armes ou de matériel de surveillance, c'est aussi les mêmes qui fabriquent le matériel de surveillance et les armes qui sont utilisées par Frontex pour protéger les frontières européennes. Mais les frontières européennes, aujourd'hui, il faut savoir qu'elles sont plus à la frontière physique de l'Europe, mais que c'est complètement externalisé et que du coup, Frontex est installé dans tous les pays d'Afrique subsaharienne, au Maroc, en Algérie, en Tunisie, fait de la surveillance vraiment sur place, sur les zones de passage et de départ, et un peu dans le silence le plus complet. L'Europe donne des milliards d'euros à la Libye, à la Tunisie, pour faire de la surveillance et massacrer les gens. Du coup, je trouve que c'est important de faire le lien aussi avec cette question des frontières.
3: Oui, et d'ailleurs, en parlant de ça, pour les questions de frontières et de liberté de déplacement et tout ça, on avait envie aussi en septembre, début septembre, de faire un week-end aussi peut-être en poussière ou ailleurs sur l'antiziganisme et réunir aussi les amis voyageurs, Roms, et de faire aussi comme on a fait un peu le 25 avril, un week-end de conférences, spectacles, barbecue, concerts. Voilà. Donc
2: trop bien. Faudra appeler Richie Thibault, voir ce qu'il fait.
3: Oui, okay. Richie, viens.
2: Ouais, viens, Richie, si tu nous écoutes.
1: Ok, alors on va lancer l'enregistrement ces interventions. C'est un peu long, ça dure 2h20. Du coup, vous pouvez écouter ça au bord de la rivière ou enfermé dans votre chambre dans le noir si vous n'aimez pas le soleil. moi, pour vous dire que la prochaine émission, ça sera, un des derniers week-ends de juin. Et cette fois, on parlera de la répression envers les personnes LGBT au Sénégal, en Afghanistan. Avec des témoignages de personnes sur place avec qui on est en lien. Et pareil, allez sur le numéro zéro parce que y a vraiment besoin de thunes, notamment pour aider les gens à fuir. Et du coup, y a les liens des cagnottes et tout ça, vous pouvez tout retrouver ça sur le numéro zéro. Mais on en parlera plus en détail un dimanche de juin, je sais pas encore lequel. Merci à vous d'être venus et puis, bonne écoute pour le reste.
2: Merci pour l'accueil.
3: Oui, merci à toi. Merci
2: Tahia Palestine. Merci beaucoup d'avoir fait le déplacement jusqu'ici. C'est trop bien, trop génial. Trop contente aussi qu'on arrive à organiser ça à Saint-Étienne. En fait, on s'est un peu réunis suite à une grande manifestation qui a eu à Marseille, en fait, le 28 mars dernier, donc pour la Journée de la Terre. Lancé aussi par les camarades palestiniens et qui a réussi à réunir en fait vraiment une opposition à la marche à la guerre et l'opposition à l'armement du génocide en Palestine via le port de Marseille et via l'usine Eurolinx. Donc ça a vraiment réussi à réunir, si vous voulez, le camp social contre l'austérité, que ce soit des profs, etc. Alors, c'était pas super nombreux parce que les gros syndicats n'étaient pas là, mais il y avait quand même les camarades. Et à côté de ça, les militants de terrain, notamment beaucoup de copines arabo-musulmanes qui sont beaucoup en fait sur la lutte contre l'armement à Marseille. Et on a fait une énorme manif. Pour Marseille, c'était gros parce que c'est plutôt une ville insurrectionnelle. Donc une manif rangée comme ça, c'était assez impressionnant. Et voilà, donc remettre aussi au cœur, et on va en parler plus tard, les possibilités d'avoir des cibles vraiment en fait. Au lieu de voilà, crier dans le vent comme ça, en fait on a des prises en fait sur notre propre territoire et construire des luttes autour de ça nous donne assez de force en fait pour continuer. Après, tout ça s'inscrit dans une époque de réarmement à l'échelle européenne qui a été donc décidée à l'échelle européenne. Alors, à cause, suite, etc., de Trump qui s'est retiré de l'armement européen en disant au niveau de l'OTAN, vous devrez vous démerder à présent. Mais au final, les gros capitalistes et notamment les grosses entreprises de militaro-industrielles, en fait, ça leur sert. Les guerres, c'est fait pour durer, puisque les armes, il faut les produire, les utiliser, détruire, reconstruire. Tout ça, c'est une arme du capital. Et à côté de ça, en Belgique, il y a quelques mois, il y a eu 3 jours de grève générale contre le réarmement. C'était vraiment le titre. En Suisse, pareil. En Allemagne, le 5 décembre et le 5 mars, il y avait 50 000 étudiants et étudiantes dans la rue contre le retour du service militaire obligatoire. Donc quand je dis obligatoire, leur chef, dont je ne me souviens plus le nom, disait en gros c'est bénévole, mais s'il n'y a pas assez de bénévoles et de volontaires, ça deviendra obligatoire. Voilà. Et ce qui est intéressant, c'est que pour les femmes trans, si tu as transitionné moins de 6 mois avant, tu comptes quand même dans les hommes cis. Et à côté de ça, en Suisse, début décembre, ils ont tenté de faire passer une loi dont les subventions venaient, le financement venait beaucoup d'un gars zurichois qui est un anti-IVG notoire, quoi, pour remettre l'obligation à l'armée pour les femmes. Voilà, donc vous voyez, en fait, il se passe plein de trucs. Voilà. À côté de ça, on a d'autres résistances, on en parlera plus tard avec Camille aussi, en discussion avec vous. Il y a des ports qui sont bloqués, il y a une lutte à Saint-Nazaire qui est en train de se construire contre la construction d'un comment on appelle ça, un porte-avions militaire. Voilà, donc la lutte aux Rolling à Marseille, et il y a une campagne contre Thales, donc avec des blocages de cette usine d'armement qui sert un petit peu sur les frontières, sur le génocide en Palestine, dans la répression intérieure, et qui arme vraiment beaucoup d'armées du monde. Donc tout ça sur notre territoire. En fait, il y a pas mal de luttes locales. C'est pour ça aussi que ça nous a tenu à cœur de ramener à Saint-Étienne cette localité-là qui compte aussi, quoi. Et pourquoi pas après faire des branches avec d'autres personnes.

0: Elle connaît notamment l'histoire de ce bâtiment qui a été construit par de grands bourgeois dans les années 1840 dans ce Saint-Étienne, far ouest de l'industrie française. Magnifique, Saint-Étienne, ses grands rails. Elle sait que dans les années 1860, on a décidé, parmi les industriels, durant, à mon avis, une bonne bouffe, que ça allait servir pour montrer l'intérêt du design aux bourgeois un peu moins riches qu'eux, et aux ouvriers, mais bon. Alors, elle connaît beaucoup de choses sur ce musée, mais elle ne se pose pas tellement ces questions-là, Milicia. Elle se dit, c'est merveilleux de montrer un endroit avec ce merveilleux fusil réalisé dans les merveilleuses armureries de Saint-Étienne, le chasse-peau, ce fusil qui a servi. Elle a servi pour quoi? Ah, pour les armées du général Thiers. Le général Thiers, c'est qui? C'est celui qui a égorgé, tué par centaines et par milliers des communards. Ça, elle ne pense pas trop. Elle ne dit pas trop qu'on a embroché des gens avec le chasse-peau. Mais elle sait comment il est fait. Elle connaît aussi le MAS 36. Le MAS 36, réalisé MAS, Manufacture d'Art de Saint-Étienne. Magnifique fusil qui permet aux armées françaises, après la libération, d'empêcher les Algériens de se libérer pendant les massacres. Le sceptif. Elle le sait moyennement, ça. Mais elle voit comment il est foutu, ce putain de fusil. Elle connaît aussi très très bien la forme et le poids du FAMAS que l'on peut soupeser au musée d'art et d'industrie. Elle trouve ça merveilleux, un peu glauque quand même, dans des gamins sous l'air devant elle. Elle sait aussi qu'elle veut faire du cinéma. Et quand elle entend parler de Thalès ingénieux, qui permet de faire les plus belles optiques, notamment celle de Spielberg. Oh, Spielberg, c'est la réalité quand même. Voilà, elle connaît tout ça. Elle n'y pense pas trop au FAMAS. Dans les années 80, pour les exactions de la Légion en Centrafrique.
1: Voilà, donc là, au niveau de cette table ronde, on a essayé de réunir un petit peu toutes ces thématiques, mais avec une articulation quand même féministe qui nous tient à cœur. Parce qu'on a des cultures de lutte, on a des habitudes, on a eu des luttes aussi qui ont réussi, quoi. Et on est complètement attaqué par le gouvernement réactionnaire. Et les génocides ailleurs se font parfois aussi en notre nom. Donc que ce soit ici ou ailleurs, notre discours féministe est encore central, en fait. Il n'est pas vaporeux comme ça dans l'anti-impérialisme ou dans l'internationalisme. En fait, il est carrément ancré, et donc on peut aussi s'en ressaisir. Donc là, pour la table ronde, on a invité plusieurs personnes. La première, c'est Somaïa Rostampour, qui est une chercheuse qui travaille beaucoup sur le Kurdistan, notamment le Kurdistan iranien, et même la Turquie. Et elle est chercheuse en études de genre et de mouvement social. Elle a écrit des bouquins incroyables dont je ne me souviens pas le mot et je n'ai pas écrit. Et voilà, elle a pas mal de vidéos, vous pouvez retrouver en ligne, etc. Et elle travaille beaucoup aussi sur la résistance et l'autonomie armée au Kurdistan, et toutes ces habitudes en fait, de lutte, d'autonomie des femmes sur place. Et donc là, en vue des bombardements en Iran par l'agression impérialiste, ça nous portait à cœur quand même d'avoir sa parole ici. On a Camille qui a Survie, donc une association qui travaille beaucoup sur la France-Afrique et les problématiques de néocolonialisme. Et aussi donc Guerre à la guerre, qui est une grande coalition dont Survie fait partie, mais aussi d'autres collectifs dont elle va nous parler. Et donc là, elle va pouvoir nous parler justement de cet armement-là, que ce soit ici, sur le Soudan, la Palestine, ou même la répression intérieure et le continuum colonial sur la Kanaky. Et puis on a Mimi Omneko, qui est une militante décoloniale, pour les droits des personnes trans et travailleurs travailleuses du sexe, réfugiées thaïlandaises politiques, et présidence d'Acceptesté, qui est une association de soutien par et pour la communauté migrante trans travailleurs travailleuses du sexe à Paname, Paris. Voilà, et qui va nous parler un petit peu du champ réactionnaire et de cette résistance féministe, transféministe, au niveau international aussi, et comment en fait c'est relié aux questions d'austérité et de l'impérialisme. Et pour finir, on aura Florence Yadaden, qui va se connecter aussi en visio depuis, je crois, la Bourgogne, et qui est sociologue du travail, notamment du travail gratuit, et comment en fait la militarisation de la jeunesse... et pareil, une arme du capital, parce qu'en fait ça rapporte et ça permet bien sûr d'inclure l'armée dans l'éducation avec des parcours par exemple de mettre des armes dans les mains des enfants dès l'âge de 16 ans, etc., avec la nouvelle journée de défense, mais aussi vraiment de les habituer en fait à un contexte militaire avec des démonstrations militaires, etc. Et elle va nous parler du coup vraiment de toutes ces petites structures comme ça, comment l'armée s'inclut dans l'éducation, quoi. Donc ça tourne beaucoup autour de l'austérité, mais notamment de la militarisation de la jeunesse dans les outre-mer, les dits outre-mer, et les quartiers dits populaires en France, puisqu'effectivement la chair à canon, c'est toujours plus simple quand c'est pas les fils de bourgeois qui sont sur le devant de tout ça.

0: Bah là, ça nous tenait à cœur en fait de t'avoir avec nous en vue du contexte, que ce soit les bombardements sur l'Iran, donc l'agression impérialiste, mais aussi tout le retournement sur l'autodéfense du Rojava qui a eu en janvier, avec l'implication de l'Union européenne aussi, hein, qui a aidé le gouvernement Jolani de la Syrie centrale. Et puis on voulait en fait te laisser la parole sur ce savoir féministe d'autodéfense et comment tu voyais la situation en ce moment.
1: Merci beaucoup. Bonjour à toutes et à tous. Merci pour cette occasion assez importante. Je suis très contente d'être là aussi, d'avoir l'occasion de parler à la fois de Rojava et de l'Iran, vu le contexte assez difficile dans cette région. Du coup, je vais bien commencer peut-être un peu sur le contexte régional, mais très rapidement, c'est pas les choses qu'on ne sent pas vues au loup, mais de toute façon, on sait qu'on est dans une nouvelle phase de Moyen-Orient, vraiment un nouvel ordre qui est imposé par les forces impérialistes, qui est bien commencé le 7 octobre avec le génocide en cours en Palestine qui arrive au Liban, qui est enchaîné par les conflits et les guerres en Syrie et aussi contre le Rojava et aujourd'hui la nouvelle invasion en Iran après avoir fait la première invasion en juin 2025, après 6 mois. Du coup, dans ce contexte-là, tout ce qui est l'idée de féminisme, de l'émancipation de genre, etc., ça rentre aussi dans une question plus large. Je voulais juste commencer qu'on est vraiment en face d'un sort de féminisme, où on peut dire la libération des femmes, ou les mouvements des femmes, il y a des différents termes qui sont utilisés, vous, la récupération de mots de féminisme aussi pour beaucoup de gens dans la région, et vu des guerres en Irak et en Afghanistan qui ont fait un nombre de féminisme. Du coup, de toute façon, ces luttes-là, ils sont complètement incarnés dans et connectés avec des autres luttes qui sont assez politiques, qui sont liées aux mouvements sociaux quand il s'agit des révoltes, d'un côté et de l'autre côté de la lutte anti-impérialiste quand il s'agit des guerres. Du coup, la différence entre l'Occident et peut-être le féminisme ou la libération des femmes et de genre en Occident et dans notre région, c'est qu'il y a deux choses qui les distinguent. Premièrement, c'est que la question de féminisme, il est obligé de passer et de répondre par la question de l'anti-impérialisme. Parce que même l'histoire de 20e siècle d'État-nation, par exemple quand il s'agit des peuples sans État, de 40 millions de peuples comme les peuples kurdes sans État, du coup leur histoire, et même leur histoire est connectée de la création de l'État-nation en 20e siècle, qui est aussi une histoire coloniale. Alors, en Turquie, par exemple, les Kurdes ils étaient divisés par les forces impérialistes, surtout la France et la Grande-Bretagne. Du coup, la question de l'anti-impérialisme, c'est un des points importants de féminisme. Et la façon dont on se positionne dans la guerre, la façon dont on se communique avec la question de race, comme il s'agit aussi des questions des féministes noires, quand il s'agit de droits d'autodétermination, par exemple dans le cas kurde et aujourd'hui dans le cas iranien. Et aussi pendant le mouvement Femmes et Liberté, par exemple en Iran, qui était le cas pour les Baloutches, les Kurdes, etc. On ne peut pas les séparer, en fait. On ne peut pas séparer la question de libération des femmes au Kurdistan de ce projet politique qui est plus large, qui essaie de aussi, à travers de la libération du Kurdistan, de répondre aussi, et heureusement que ça avance, de projets parallèles au sein du même projet, c'est-à-dire la libération des femmes, la libération du Kurdistan, dans le même projet qui s'appelle la libération du coup de peuples de Moyen-Orient et aussi confédéralisme démocratique, et ce projet qui est en train d'être expérimenté au Rojava. Du coup, pour revenir sur votre question rapidement, ce qui se passait le mois de janvier, les attaques, les menaces qui perdurent toujours contre le Rojava, c'était vraiment dans deux sens problématiques. Premièrement, d'essayer d'intégrer complètement un projet politique autonome par en bas, communaliste, basé sur du coup autodétermination de peuple, mais très féministe et écologique aussi, dans un projet d'État-nation syrien qui est très proche des grands projets impérialistes aussi aujourd'hui aux États-Unis. Jolani est assez proche de États-Unis et même avec certains compromis avec Israël et des autres. Du coup, c'est-à-dire qu'on ne tolère pas vraiment des autres projets politiques. C'est l'ensemble de projets politiques de Rojava qui a ce contenu révolutionnaire, c'est-à-dire de proposer une nouvelle société qui est menacée aujourd'hui par cette nouvelle ordre. Mais c'est aussi parce que, en fait, deuxième, c'est que le peuple kurde, il est entouré par l'ennemi aujourd'hui. Il n'y a même pas un allié dans la région qui peut le soutenir, que ce soit étatique et non étatique. Il se retrouve tout seul. En fait, il disait avant, il y avait une expression en Kurdistan où les combattants, les combattantes et les militants, ils disaient, les Kurdes, ils n'ont pas d'autres alliés, des autres amis que les montagnes. Et aujourd'hui, on a envie plutôt de dire que les Kurdes, ils n'ont pas d'autres amis que les Kurdes eux-mêmes. C'est-à-dire, quand il y avait l'invasion de mois janvier, c'était vraiment le 40 millions de Kurdes qui étaient mobilisés dans le monde entier, dans les quatre parties de Kurdistan, sauf l'Iran, qui n'était pas possible avec la répression et aussi en diaspora. Du coup, on est dans un contexte de dissolution proposée dans le Kurdistan de la Turquie. Du coup, l'invasion et les guerres continues du régime iranien qui profite à fond pour de contexte de la guerre pour attaquer les bases armées et des partis politiques kurdes qui sont en exil en Kurdistan irakien. Du coup, depuis le début de la guerre récente en Iran, il y avait au moins 700 attaques de l'Iran contre l'Irak. C'est vraiment son terrain gratuit aujourd'hui. Il y avait beaucoup de morts de civils et il y avait aussi, il y avait au moins 150 attaques contre juste les bases des partis politiques kurdes et même leurs bases civiles. Du coup, là, récemment, il y a 6 combattants qui ont été tués, dont 3 femmes, très jeunes. Du coup, on est vraiment dans un contexte où il y a aussi une alliance entre les États de la région, la Turquie, l'Iran, un peu la Syrie avec la Turquie, par exemple, l'Iran avec la Turquie. Et de toute façon, l'Irak, elle est faible et il est très dépendant de l'Iran d'un côté et de la Turquie de l'autre côté aussi. Du coup, ce qui fait que finalement, vraiment, le peuple kurde, il se trouve dans un contexte qui ressemble un peu au contexte de siège de Kobani dans les années 2014, 2015, etc. Et c'est à ce moment-là que je voulais parler de l'internationalisme. S'il y a quelque chose qui peut aider, qui peut vraiment, au-delà de montagnes, au-delà de peuple kurde au même, c'est les internationalistes du monde entier qui peuvent être mobilisés pour ce contexte de Kurdistan au Rojava. Et ce qui fait que finalement, là, ils sont en train d'accepter certaines propositions qui viennent de l'État central de la Syrie parce qu'ils n'ont pas des marges de manœuvre parce qu'il n'y a pas d'autre solution. Soit ils rentrent en guerre entre différents pays, différents États. En plus, il y a un procès de paix qui est en cours en Turquie qui est assez important pour du coup, le peuple kurde aujourd'hui. Ça rentre en contradiction et ça menace aussi ce procès de paix. Et du coup, finalement, c'est vraiment la question de survie. Et c'est là où on voit aussi certaines similarités sans les mettre sur le même plan et sans dire que c'est la même chose, Palestine et Kurdistan. Mais il y a vraiment beaucoup de similarités de point de vue de survie. C'est-à-dire ces deux peuples qui essaient de survie, de colonialisme, d'impérialisme, des attaques, des menaces existentielles contre ces populations.
0: C'est vrai que là, pour le contexte, du coup, depuis ici, on a eu c'était pas très médiatisé, tu vois, le fait que le Kurdistan avait été replié sur lui-même avec des attaques. Que ce soit du côté turc ou le régime iranien qui attaque aussi le mouvement kurde en Iran. Mais en fait, nous, ce qui pourrait nous intéresser, en fait, ici, pour aider notamment en tant qu'internationaliste et anti-impérialiste, du coup, c'est peut-être attaquer les complicités. Tu vois, donc là, je pense par rapport à l'Iran, par exemple, il y a le blocus, il y a les bombardements. Là, pour Kurdistan, il y avait l'Union européenne qui, en fait, n'a pas réagi quand les grandes prisons d'opposants djihadistes ont été ouvertes par le nouveau gouvernement central syrien, qui a même donné des millions d'euros à ce gouvernement central syrien pour avoir, en fait, une emprise sur place. Nous, en tant qu'anti-impérialistes et internationalistes ici, quelles sont les complicités, en fait, que tu vois et quelles sont les voies aussi de la résistance, j'ai envie de dire, en Iran suite à au grand mouvement Femmes, Vie, Liberté, féministe, qui a pris du coup beaucoup d'ampleur il y a quelques années.
1: Oui, c'est une très bonne question parce qu'il y a beaucoup d'ambiguïté autour de ce qui se passe en Iran. Le cas iranien, il faut vraiment voir avec ses contradictions. Ça ne veut pas dire qu'il n'y a pas de contradictions ailleurs, mais il y a beaucoup plus de contradictions aujourd'hui en Iran pour plein de raisons. Par exemple, il y a plus d'ambiguïté et c'est plus difficile de parler de l'Iran et la solidarité avec l'Iran et les peuples de l'Iran, j'allais dire plutôt, que le gouvernement, parce que par rapport à la Palestine. Tu vois, c'est plus simple d'être solidaire avec la Palestine qu'avec l'Iran, avec toutes ses complicités, dont je vais en parler un peu rapidement. Donc, du coup, la question, c'est que on est face à un État qui est attaqué par les forces impérialistes. Les forces qui sont en train de commettre des génocides ailleurs. Les États-Unis, on sait que c'est l'impérialisme qui a un budget militaire qui n'est même pas équivalent des pays européens, etc. C'est énorme par rapport à tous les pays. Du coup, on peut comparer très bien avec l'Iran. Ça n'a rien à voir. Du coup, on est dans une asymétrie. Et tout ce que je vais dire dans la suite, je pose mes positions clairement pour dire que je ne suis pas en train de mettre États-Unis et Israël sur par exemple, dans la même case que l'Iran, parce que c'est vraiment asymétrie. L'Iran a été attaqué. Ils sont en train d'attaquer. Et en plus, l'Iran a subi des sanctions depuis 20 ans à peu près. Et là, c'est des pays impérialiste, c'est-à-dire quand on dit impérialiste, c'est-à-dire qu'ils peuvent attaquer n'importe où dans impunité totale, c'est-à-dire sans recevoir aucun coup et sans que leur population elle paye cher, elle paye pour ces attaques. Et c'est exactement le cas d'Israël aujourd'hui et de États-Unis aujourd'hui et un peu Israël. Et du coup, dans ce contexte, moi, je fais partie d'un collectif Roja. Pour nous, c'est très clair le positionnement que on est contre cette guerre et on est contre la guerre, bien sûr, en tant que féministe déjà et des autres, mais clairement contre cette guerre aussi, qui est une guerre impérialiste et une destruction totale. Ils ont attaqué les hôpitaux, ils ont attaqué les écoles, 160 écolières, vous avez entendu parler de Minab, ont participé des Baloutches, des régions très pauvres de l'Iran qui ont été attaquées, etc. Du coup, c'est clair pour nous, si on attaque contre la population et la vie et la reproduction de vie de la part

des vagues de massacres de la part du régime iranien. Depuis 40 ans, moi je suis kurde, on fait de la construction du régime iranien. Il est fait par la dernière région qui a été prise, c'était le Kurdistan, la dernière ville qui a été prise par le régime iranien de la force résistance contre la République islamique au début de la révolution, c'était ma ville natale. C'était la dernière ville qui a été prise par le régime iranien, par l'État islamique, parce que les Kurdes, ils résistaient, ils disaient, à l'époque, ils n'étaient ni pour la monarchie, ni pour la République islamique qui arrive au pouvoir. Mais ils étaient complètement massacrés, l'ensemble de la population. On parle de 10 000 des prisonniers politiques qui ont été assassinés. Aujourd'hui, on rencontre ici à Paris avec les camarades de gauche iraniens. On partit, c'est là, au moins, il y a 4 personnes avec nous qui ont passé 7 ans en prison avec toutes les tortures. Là, ils ont de mal à marcher, ils ont de mal à respirer à cause de cette torture dans les premières années de la construction du régime iranien. Et ils étaient de gauche radicale qui, du coup, emprisonnés. Et les quatre, ils sont femmes. Du coup, on est dans ce contexte de mémoire collective si puissante. Et là, on arrive sur, depuis 2017, on avait des vagues des révoltes en Iran contre le régime, pour la chute du régime, les vagues révolutionnaires. Et surtout, on a le mouvement Famille Libertaire en 2022, qui était un mouvement féministe, qui était un mouvement décolonial dans le sens où les Kurdes et les Baluches, deux minorités ethnico-nationales, c'était les pionnières du mouvement Famille Libertaire. Et aussi, parce que la classe populaire était hyper présente, vu les crises économiques dans le pays. Et les trois, ils voulaient vraiment la chute du régime avec un slogan « Femme et liberté », Jeanne Jihan Azadi, qui vient de la lutte kurde de la Turquie et de Rojava, qui arrive au Kurdistan iranien et après l'ensemble de l'Iran. Et du coup, on est vraiment dans une révolution très importante qui vient par le bas. C'est-à-dire qui ne demande pas vraiment de l'intervention étrangère, qui ne demande pas l'aide de l'étrangère. Et c'est exactement la contre-révolution, contre cette révolution demandée et en cours, toujours pour moi, qui a fait que finalement, on a vu la vague de répression de régime, mais la répression sanglante de régime en 2022, après la récupération par les groupes à droite et extrême droite, surtout les monarchistes qui représentent en diaspora iranien, dans la diaspora, mais pas à l'intérieur, parce que c'est un peu différent leur façon de... idéologique, mais au moins dans la diaspora, il s'agit vraiment d'extrême droite iranienne, la monarchie, qui ont récupéré complètement, ils ont changé le slogan, ils ont changé le contenu, ils ont attaqué les Kurdes, les Baloches, les femmes, etc., avec un discours hyper raciste et misogyne, etc. Et finalement, on arrive sur la première invasion d'Israël et des États-Unis le mois de juin et finalement la guerre récente. Dans les trois, ce qui est ciblé, c'est vraiment l'ampleur et le sens émancipateur du mouvement Femme et Liberté. Et tout ce qu'il a apporté par en bas contre l'invasion étrangère, du coup pour moi anti-impérialiste, et aussi révolutionnaire, parce qu'il voulait vraiment la chute du régime. Et c'est l'esprit dont on prend aujourd'hui en tant que Roja, mon collectif, et les gens avec qui on se mobilise au niveau de la diaspora. Aujourd'hui, ici à Paris, on se rencontre. C'est l'esprit qu'on tient toujours, c'est-à-dire on ne peut pas dire que là, on suspend toutes nos luttes contre le régime iranien. Et ce n'est pas juste un régime autoritaire, c'est un régime hyper violent, basé sur la torture, l'emprisonnement, sur les massacres. Juste le mois de janvier, je m'en fous des chiffres, mais au moins, selon déjà les chiffres de régime en même, il y a 700 personnes qui ont été tuées en quelques jours, juste pour se manifester de façon civile et non armés dans la rue. Et ce sont nos amis et nos familles, ce n'est pas les agents de Mossad, comme quelques tendances campistes aient laissé de le dire et avancer dans leur argumentation pour du coup délégitimiser et dévaloriser les révoltés en Iran. Et ce n'est pas, une nouvelle vague, c'est vraiment une série des vagues qui est au moins cinquième du coup, depuis 2017. Parce que le peuple, il n'en peut plus. Et les peuples, je dirais, parce que c'est deux fois plus difficile pour les peuples minoritaires et écrasés comme les Baloches, les Kurdes, les Arabes iraniens qui subissent un racisme incroyable anti-arabe basé sur le nationalisme perse, basé sur le chiisme, etc. Du coup, même, tu vois, même les livres de Mahmoud Darwish, ils sont interdits dans la région arabe de l'Iran. Vous pouvez imaginer le niveau de répression et de censure et le niveau de dictatorship qui est au-delà vraiment
Parce qu'il y en a qui disent, mais la France, elle n'est pas démocratique. Bien sûr que la France, son colonialisme, elle n'est pas démocratique. Bien sûr qu'il y a des niveaux différents, mais on n'est pas vraiment. Il y a certaines choses qui ont été imposées par les forces.

0: militantes, etc., qui ne sont pas le cas dans nos pays, y compris en Iran. Du coup, c'est juste la violence de l'État qui marche. Et pour vous dire, par exemple, il y a 90% des contrats en Iran sont précaires. C'est dans ce contexte-là, on ne lâche pas du coup la lutte contre la répression du régime. On ne lâche pas nos mémoires collectives. On ne lâche pas les luttes des femmes, des personnes cuir, des Kurdes, des Baloutes, des précaires qui ont de mal à manger, surtout depuis la guerre, parce que les crises elles s'enchaînent. Là, on a au moins 4 millions de personnes elles se trouvent au chômage après la guerre, après 40 jours de guerre. C'est un contexte hyper difficile en Iran. En fait, les gens, ils n'ont vraiment plus à manger, ils n'ont plus à vivre. Et en même temps, ils détestent le régime. Du coup, il y a une partie qui devient pro-guerre, une partie qui est contre le régime, une partie qui est contre la guerre,
1: sociale,
0: et une grande partie contre les deux. Et pour nous, l'esprit, c'est l'esprit de cette grande partie de population qui essaie d'avancer cette lutte anti-répression et anti-guerre en même temps. Ni la République islamique, ni l'impérialisme, sans les mettre sourds. Dans la même façon de dire de façon asymétrique, on reconnaît les asymétries entre eux, mais on ne se sent pas choisir entre eux. Et c'est avec ces slogans de Jinjian Azadi, du coup, femme et liberté, contre la guerre, mais contre la répression du régime iranien, quand on va aussi dans la rue. Juste pour vous dire que quand Israël et les États-Unis ils ont attaqué l'Iran, l'ensemble du pays il était en deuil. Il était déjà en deuil. Et il y a des corps, des familles. Du coup, il y a des corps des manifestants qui n'ont pas été rendus à leur famille. Du coup, quand l'attaque, la guerre a commencé, et tout le monde était en deuil. Et du coup, c'était juste un mois après un grand massacre qui était inédit dans l'histoire moderne et contemporaine de l'Iran depuis 100 ans. C'était vraiment le massacre le plus grave, cette guerre.
1: Merci beaucoup pour ces mots et toutes ces précisions. J'aimerais synthétiser rapidement, notamment pour les copains, copines et camarades qui sont avec nous ici, si on peut dire déjà que les guerres ne libèrent absolument personne, ni les femmes,
0: non,
1: ni les minorités de genre.
0: Non, mais clairement, je le dis mille fois.
1: Voilà. Et qu'effectivement, il y a notamment depuis la France, mais aussi aux États-Unis, tout un penchant en diaspora de, en fait, la droite iranienne qui est sioniste, très dure, et qui a vraiment poussé pour cette guerre. Désolée, hein, Soumaïe, je contextualise de nouveau encore un petit peu. Et effectivement, voilà, avec l'impérialisme qui tente de faire revenir en Iran le fils du Shah d'avant la révolution, etc. Mais en fait, c'est un pion impérialiste. Et donc, vraiment écraser toute la révolte populaire contre le régime. Et donc, vraiment là, dans notre camp social à nous, il y a un petit peu ce paradoxe de comment quand même soutenir les peuples en Iran tout en refusant la guerre. Et avec le retour aussi du narratif de la guerre libératrice en France, et on a pu l'entendre notamment dans la gauche française socialiste. Hein. Voilà. Pourquoi pas les États-Unis n'ont pas les libérés, mais nous, on pourrait le faire. On pourrait libérer les femmes iraniennes. Mais en fait, comme Soumaïe, tu nous dis, le peuple se libère de soi-même et la guerre extérieure ne fait que empirer en fait, la répression et casse la résistance intérieure.
0: Merci beaucoup pour les précisions. C'est hyper important de le dire que la population, elle était pour la révolution, pas les peuples et pas pour une invasion au nom de la libération, déguisée en libération, qui amène du coup que de misère du coup, pour la population en plus, sans oublier que la guerre, elle a même du coup, renforcé la cohésion et la répression. En Iran, on a le blocage d'Internet depuis 50 jours. Mais ce n'est pas juste pour moi, en tant qu'exilé, je ne peux pas parler avec ma famille depuis 40 ans alors qu'ils sont attaqués, ils sont sous la guerre. C'est qu'en fait, il y a beaucoup de gens qui ont perdu l'emploi à cause de ça parce que leur emploi était dépendant de l'Internet et il y a énormément de gens qui se retrouvent au chômage au-delà de toutes ces destructions qui ont été imposées par les États-Unis. Et pour vous dire qu'aujourd'hui, s'il y a quelque chose qui a ramené la guerre, c'est que en fait les royalistes, cette extrême droite iranienne, qui essayait de vendre du coup la guerre au nom de la libération et l'instrumentalisation de la cause des femmes, la cause féministe en Iran. Heureusement, il y a beaucoup de gens qui ont dit le vrai visage de la guerre, qu'ils ont compris de quoi il s'agit, leur proposition, qui devient vraiment contre les royalistes et contre la guerre. Et ça, c'est plutôt une bonne nouvelle pour dire que j'espère qu'aujourd'hui, on essaiera de créer un grand bloc anti-guerre, mais féministe, mais aussi avec un anti-impérialisme qui essaie pas de blanchir, de justifier la répression de certaines populations au nom de massacres anti-impérialistes pour non toutes les vies comptent, que ce soit les vies qui ont été perdues par les massacres de régime, que ce soit les vies qui ont été perdues par les bombardements des impérialistes. Pour nous, chaque vie compte et du coup, on se sent pas obligé de les choisir. Mais c'est juste l'internationalisme qui va nous aider d'avancer cette ligne. Et pour ça, on a besoin de la solidarité des camarades qui sont en Europe, qui sont là en tant qu'exilés. Parce que si on veut bien... en fait, s'il n'y avait pas le Gaza, s'il y avait assez de mobilisation contre le génocide à Gaza, il n'y avait pas la guerre au Liban, à l'Iran. Du coup, on n'a pas réussi de faire ça. Aujourd'hui, on doit vraiment réussir et essayer de faire un bloc anti-guerre dans la région, que ce soit à Gaza, au Liban, en Iran, etc. Et pour ça, c'est important que la voix progressiste de ces pays soit entendue. On est très toute seule dans nos manifs. On n'est pas assez soutenu. Ce n'est pas pour se victimiser, c'est pour dire que c'est l'internationalisme par en bas qui va nous aider de savoir comment on peut du coup exposer notre solidarité avec les peuples exilés, les peuples en lutte. Et pour ça, on est vraiment, je pense qu'on est obligé d'arrêter de soutenir les États ou de passer par les États. Et il faut vraiment passer par les luttes des populations et de voir comment se connecter aux luttes des peuples qui sont à la fois des luttes contre les guerres et les impérialistes. Merci, pour la Somaïe. Vie, pour la reproduction de vie et pour les luttes féministes et décoloniales quand il s'agit des peuples kurdes, des baloutiers arabes et tout.

0: Alors, vous l'aurez compris, il y avait tout un pan aussi de l'instrumentalisation du féminisme pour libérer les femmes en Iran, etc. Mais on a pu le voir aussi avec Gaza, ce qu'on a réappris comme pinkwashing, etc., pour libérer les peuples de leurs propres tyrans. Mais en fait, c'est jamais à partir du centre impérialiste qu'on le fera. Et puis, voilà, juste pour balancer son nom, Glucksmann, en fait, en France, était pour attaquer l'Iran. Voilà, donc, nique le PS et ses copains. Et Macron a quand même prêté des porte-avions pour les États-Unis pour bloquer le détroit d'Ormuz. Donc la France est plus que complice là-dedans parce qu'évidemment, le pétrole, c'est pour eux aussi. Voilà, donc quand on continue de parler voilà, d'autodétermination des corps, des territoires, etc., j'avais envie de donner la parole un peu à Mimi, Mimi Omnieko. Et j'avais envie du coup de parler un peu de, voilà, de la guerre contre les corps et la guerre contre les terres. Et de toute cette résistance qui peut être légitime, du coup, parce qu'on a beaucoup entendu de comment les gens doivent résister. Et au niveau du travail du sexe, du coup, au-delà de tous les a priori qu'on peut avoir, parce qu'en fait, on ne parle plus avec les putes du quartier, puisqu'elles sont toujours plus loin, je voulais aussi remettre un petit peu sur le tapis la question du contrôle policier des quartiers populaires. Mais souvent, quand on parle de quartiers populaires, on pense, je sais pas, à des mecs. Notamment, ou après, si on dévie sur CNews ou quoi, de la débrouille en mode shit ou je sais pas quoi, à des émeutes ou je ne sais quoi. Enfin, c'est quand même en France, quand même assez ancré comme langage. Mais en fait, même dans nos luttes, on a du mal à imaginer un quartier populaire féminin, transféminin, féministe parfois aussi. Et quartier de prostitution, en fait, c'est quand même un lieu de vie. Avec des solidarités, des vécus, des luttes, de la répression et des résistances. Donc voilà, parler un petit peu aussi de ce continuum colonial sur les quartiers de prostitution. Et puis pourquoi pas aussi rappeler que les lois européennes contre les migrants, voilà, anti-immigration, sont faites avec l'excuse et sur la lutte contre la traite humaine. En gros, encore de nouveau, le féminisme instrumentalisé, toujours en notre nom. Et puis, je sais pas, l'austérité, quoi. Les subventions du VIH sont supprimées par Macron. Trump a commencé, Macron continue. Et nous, on veut de l'argent pour la santé, pas pour l'armée. Donc, je me suis dit que toi, tu serais super pour parler de tout ça.
1: Oui, déjà, oui, comme vous savez, vu que en fait cette année, la France a décidé de réduire le budget dédié à la lutte mondiale contre le sida à 5 ans, de moins de 58%, entre guillemets. L'année dernière, c'était 1 milliard et un peu plus, le chiffre exact, je peux vous dire tout à l'heure, mais du coup, de 1 milliard qui est déjà pas beaucoup, ça a déjà réduit à plus de 50%, c'est-à-dire que, en fait, on n'a rien à foutre si on peut vraiment améliorer la condition de vie des personnes vivant avec le VIH, surtout dans les territoires qui ont été anciennement colonisés, qui ont subi en pleine fête par l'épidémie de VIH historiquement, parce qu'il y a les imperialistes. Il faut dire aujourd'hui qu'en fait, notamment en Afrique, il faut dire que là-bas, c'est le pays qui a subi le plus de VIH. Ce n'est pas nature, c'est une organisation politique contre le peuple en toute son entièreté, en fait. Par exemple, l'année dernière, ou il y a 2 ans, je ne sais plus, je suis allée parler avec une rapporteure spéciale qui bosse aussi sur la question du TDS. C'est une rapporteure spéciale venant d'Afrique du Sud. Elle s'appelle Dr. Talin, comme ça, je ne peux pas prononcer le nom correctement, désolé. Mais voilà, c'est Dr. Talin, T-H-A-L-E-N-G. Voilà, celle-là, elle est une rapporteure spéciale qui travaille sur la condition de vie des personnes vivant avec le VIH, y compris les travailleurs et travailleuses du sexe et les femmes trans vivant dans la précarité extrême. Et du coup, elle nous a annoncé que oui, vous voyez toutes les TDS et TDS qui sont présents et présentes dans cette salle avec elle pour dire qu'en fait, vous ne vous rendez pas compte à quel point l'impérialisme a frappé les territoires subissant cet impérialisme et aussi le néocolonialisme qui ne s'arrête jamais. Et comment il y a, par exemple, la production de préservatifs ou de capotes en fait en Afrique n'a jamais été produite dans son territoire. C'est-à-dire qu'il y a importation de capotes venant de ce territoire ailleurs Pour que ces genres de personnes puissent avoir l'accès, il faut faire sur la demande des sous, etc., auprès des autres organisations internationales ou des États étrangers. C'est-à-dire que la question de l'autonomie médicale, politique, économique de ce pays est complètement dépendante des autres organes internationaux dominés par la force imperialiste. Et pour vous dire aussi, comme récemment, on a vu aussi Namibie, c'est aussi un des pays qui a... c'est Zambie, je pense. C'est les États-Unis qui a demandé, en fait, que si le Namibie voudrait le traitement contre VIH donné par les États-Unis, il faut que cette paix-là, Zambie, accepte que les États-Unis viennent exploiter les terrains et aussi toutes les autres ressources, etc. Et tout ça, vous pouvez trouver qu'en fait, le chantage impérialiste en disant que vous devrez choisir entre la vie ou la mort au détriment de l'autonomie économique, de la vie, de la santé de toute la population qui subit déjà dans l'histoire le colonialisme. Et aujourd'hui, le colonialisme se transforme dans un visage tellement plus sévère au découvert d'une façade de la protection de la démocratie, des droits des humains, etc. Alors qu'en fait, ils n'ont rien à foutre. Pareillement, comme tu viens de nous dire, en fait, des gouvernements successifs de l'Union européenne ont participé à décider ensemble à comment combattre l'immigration, notamment ceux et ceux qui sont venus des pays frappés par la pauvreté extrême. Et la pauvreté extrême, ce n'est pas justement que le gouvernement sont corrompus tout seul. Parce que la corruption, ça nous arrange super bien. Tu viens de nous parler, pourquoi on est OK, super sympa de donner des sous ou donner des technologies de surveillance auprès des pays des dictatures qu'on voit dans le monde, qu'on dénonce comme ça par façade, alors qu'en fait, ces gens de dictateurs et des pays dictatoriels, ce sont en fait nos amis stratégiques dans les enjeux géopolitiques, etc. Et du coup, par exemple, aujourd'hui, après avoir détruit la Libye, on a aussi aujourd'hui le régime très raciste de Libye aussi, qui est un régime négrophobe. C'est la négrophobie d'État qui a fait en sorte que toutes les personnes qui se mobilisent pour les droits humains des personnes migrantes, notamment venant des autres pays d'Afrique, on peut être réprimé. Il y a une militante féministe noire tunisienne qui vient d'être arrêtée, instrumentalisation des enjeux comme le blanchissement d'argent et plein d'autres excuses pour dire qu'en fait, si vous vous battez pour les droits des personnes qui survivent cette violence coloniale, néocoloniale, vous allez finir en tôle. Et ce n'est pas tout simplement le gouvernement Libye tout seul, c'est l'Union européenne et surtout le gouvernement de Giorgia Meloni, en fait. Et si les États-Unis, l'Union européenne, essayent de nous dire qu'en fait, ils sont là pour protéger la vie des femmes, la démocratie, le féminisme, en fait, on voit très bien c'est qui paye le plus de prix. C'est les femmes précaires, les mères célibataires, les travailleuses du sexe vivant dans ces genres de pays qui doivent quand même faire le travail du sexe afin de pouvoir nourrir la famille et même de pouvoir commander les traitements de VIH ou des traitements des autres maladies. Parce que déjà, la maladie très très grave, il faut vous dire qu'on n'arrive pas à avoir l'accès à certains médicaments et les laboratoires privés, de secteur privé, c'est un complice énorme avec les gouvernements qui sont derrière eux.
0: Et ils font beaucoup de bénéfices, quoi.
1: Beaucoup de bénéfices. Même aujourd'hui, en France, on parle beaucoup d'injections pour la PrEP. Il faut se rendre compte que c'est un privilège dans le sens que, OK, ici, par exemple, en tant qu'association qui défend les droits des personnes vivant avec le VIH, on essaie de démocratiser, on essaie de se battre et de revendiquer la démocratisation à l'accès à la prévention, notamment à cette injection, parce que ça peut sauver la vie des gens. Mais il faut dire qu'en fait, en pouvant le faire en France, c'est-à-dire qu'on a un privilège parce que déjà, la PrEP ou les petits minimums de choses de traitement contre le VIH, les traitements antirétroviraux, etc., n'existent pas vraiment là-bas. Et alors que la technologie
2: avancé ici est presque voilà, accessible à tout le monde bientôt. Mmh. Et du coup, ils essaient de mettre en place ça, le traitement d'injection, alors qu'il y a beaucoup d'autres pays qui ne sont pas en Europe, qui essaient de dire qu'en fait, l'Union européenne ou la France, est-ce que vous êtes d'accord de pouvoir voilà, démocratiser en envoyant des traitements, etc. Ou même d'envoyer les versions qui n'est pas générique, etc. Parce que dans les autres pays, ils doivent attendre et attendre encore pour que la version générique soit
0: ils sont maintenus
2: réalisé.
0: Sous mission quoi.
2: Exactement.
0: Pour les traitements.
2: Exactement. Et du coup, déjà pour le corps, sur la question de VIH, on a déjà vu qu'en fait, c'est une énorme claque auprès venant des États européens et américains, nord-américains surtout, vis-à-vis des vies des gens précarisés.
0: Oui, c'est Oui, c'est en fait le suprémacisme blanc se reflète autant dans le domaine de la santé que dans le domaine de l'armement.
2: Ouais.
0: Mais, du coup, je voulais te poser aussi une question vite fait pour contextualiser par rapport à la France. Là, depuis la pandémie du Covid, on a vu qu'il y avait une explosion du chiffre aussi des travailleurs et travailleuses du sexe, notamment des mères isolées. Il y a eu beaucoup de divorces aussi pendant le Covid des femmes cis. Beaucoup de personnes qui ont commencé même sur Internet toutes seules. Donc sans le sens communautaire qu'il y a beaucoup en rue, où les personnes se connaissent, peuvent se protéger. Il y a beaucoup d'agressions, mais les gens aussi se protègent entre elles. Et sur Internet, effectivement, il y a beaucoup de jeunes majeurs aussi qui n'avaient pas d'horizon après le Covid, etc. Et du coup, comment tu vois ça là, après 10 ans de la loi de pénalisation des clients, avec le renforcement d'une espèce d'international réactionnaire qui décide qui peut vivre, qui peut pas vivre, qu'est-ce que ça nous dit là sur les luttes en France? Et comment tu vois la résistance là-dessus? Qu'est-ce que nous apprend aussi le travail de sexe de la rue sur la question de solidarité et de résistance?
2: Oui, parce que l'épidémie, la pandémie de Covid, ça nous rappelle ce qu'on a déjà fait parce que c'était pas démilitarisé comme notre communauté. On peut s'organiser, par exemple, avec Acceptes et les autres OKTDS, surtout au TDS, grassroots de rue, etc. On essaie de vraiment essayer de cibler les TDS qui sont les plus marginalisés parce qu'ils travaillent complètement dans le lieu où ils doivent se faire face aux violences policières parce que le confinement, on ne peut pas sortir déjà. Et du coup, quand tu gagnes de l'argent que par le TDS de rue, t'es face à ces problèmes. Par exemple, il y a peut-être des autres TDS qui ont été plus visibles, entre guillemets, par les médias et par d'autres. Mais après, quand on voit les femmes migrantes qui travaillent dans la rue, notamment chez nous, les femmes transmigrantes vivant dans le bois de Boulogne avec le TDS, c'est le moment où l'autogestion communautaire est le moment qui pousse cette idée claire en action concrète, c'est-à-dire que on essaie de s'organiser, comment aider ces personnes financièrement et aussi pour fournir aussi les kits médicaux, etc. Et aussi face à la répression, la verbalisation en continu, parce que déjà cette épidémie ou la pandémie de Covid, ça nous rappelle dans le passé comment la communauté TDS migrante et racisée a été frappée par les répressions de l'État. Par exemple, notamment dans les pays anciennement colonisés, on connaît très bien au Brésil, en Argentine, Chili, etc. Pendant la dictature militaire ou la dictature fasciste, par exemple au Chili, il y a une Pinochet, en Argentine, il y a une dictature militaire. Et au Brésil, similairement, dans ce contexte où les États-Unis sont venus soutenir ce genre de régime dictatorial qui arrange les conflits d'intérêts des États-Unis, du coup, ce n'est pas justement les militants soi-disant, comme on parle beaucoup qu'il y a des communistes ou des personnes qui sont contre le régime en soi, comme des militants politiques, purement politiques, alors que nous aussi, nous faisons partie de ces groupes. Mais la lutte des TDS, des femmes trans, qui sont constituées aussi dans cette lutte antifasciste, n'a jamais été aussi pointée comme une partie légitime de la lutte, parce qu'il y a les abolitionnistes qui essaient de invisibiliser aussi nos luttes. C'est-à-dire que les femmes trans de cette époque, on a gentil.
0: Abolitionnistes, juste, je résume pour si ouais. jamais. C'est des personnes qui considèrent que la prostitution ne devrait pas exister, voilà, dans un sens très large. En général, ils sont assez de droite et d'extrême droite, mais aussi de gauche bien pensante et en général assez bourgeoise. Les bourgeois, quoi.
2: Voilà, ouais. C'est, du coup, c'est pas les mêmes termes d'abolitionnistes de prison, ouais. Dont nous faisons partie, voilà. Anticarcérale, parce que nous, on fait son partie, parce que depuis cette époque-là, beaucoup de femmes trans, bah, déjà, bah, l'autre morale coloniale qui a été emportée depuis l'Europe, bien sûr, les femmes trans ont été, voilà, combien, criminalisées. Et le fait d'être trans, une meuf trans, c'est criminalisé. Et du coup, vous pouvez plus trouver travail. Votre famille vous foutre dehors. Et après, voilà, comment on peut survivre. Du coup, il n'y a que le TDS, la consommation de drogue aussi qui fait son partie, qui fait partie aussi de mode de comment on peut se sentir meilleur ou sortir de la dépression totale liée au régime politique actuel. Et du coup, bah, les femmes trans de cette époque-là doivent aller bosser comme le TDS dans la rue, etc. Et du coup, elles ont été torturées, arrêtées, et aussi plein de, voilà, des actions anti-TDS, anti-transphobes. Et vraiment, cette communauté, est-ce qu'elle accepte le destin que oui, on va accepter, etc. Non. Elle résiste. Par exemple, on entend souvent l'histoire de la lutte des TDS, voilà, racisés aux États-Unis, notamment pendant la première Pride de Emmett, Stonewall Inns. Par exemple, on a vu très bien qu'en fait, il y a une révolte des TDS, noirs, latinos, latinas, latines, qui s'est soulevée, en fait. Mais pourquoi cette histoire a été bien plus visibilisé que ailleurs, donc pas tout le monde, parce que au moins ça a eu lieu aux États-Unis, même si c'était les personnes les plus racisées, les plus précarisées, mais quand même ça reste un territoire États-Unis. Des États-Unis. Du coup, ça s'inscrit dans la lutte, l'histoire de la lutte féministe, universaliste, etc. Ça peut être instrumentalisé facilement en supprimant quelques parties,
0: capté même quelque part, récupéré, voilà, par le capitalisme. Et maintenant, like, we are all queers,
2: exactement, voilà. We are all queer. Et puis voilà, quand on essaie de tracer que ouais, en fait, l'épidémie de cette COVID là, est-ce que c'est nouveau pour nous? Non, c'est pas nouveau. La répression policière, on la connaît, et la prison, on la connaît, la verbalisation qui augmente, et surtout avec l'effet de 10 ans de la loi de la pénalisation des clients qui a été mise en place depuis 2016 par le gouvernement de François Hollande, le PS, comme tu viens de nous dire, en fait, que c'est abolitionniste qui prétend être comme les sauveurs. C'est la même logique, en fait. Si vous voulez comparer, pourquoi ils pensaient que, en fait, les petites femmes misérables, trans ou pas, TDS, qui sont tombés dans le piège de travail du sexe, de la prostitution, et des méchants, comme il y a clients, etc. Du coup, ils pensent que nous sommes inscrits dans une logique de la victimisation en permanence, c'est-à-dire qu'on n'a pas notre agentivité de résister ou de s'organiser, alors qu'on a déjà fait.
0: Et vous n'avez pas de lutte aussi,
2: oui,
0: du coup, ça invisibilise un historique de lutte.
2: Exactement,
0: aussi au niveau mondial.
2: Ils n'ont pas vu qu'on a jeté les pavés, on va des flics, on a crié à cap, on fait son parti aussi des groupes antifa, etc. Du coup, voilà, vous, les petites victimes, on va venir vous sauver.
0: Oui. Moi, j'avais une dernière question qui pourrait peut-être synthétiser un petit peu tout ça. C'est pourquoi, pour toi, en tout cas, c'est peut-être personnel, pourquoi en tant que travailleur, travailleuse du sexe, en fait, on est intimement contre les guerres?
2: Ouais, quand les guerres, quand les génocides, par exemple, tout à l'heure, voilà, je l'ai développé dans ce sens, parce que, par exemple, ils voulaient nous sauver la vie de ça, alors que c'est eux qui ont fabriqué cette réalité qu'ils nous ont imposée. Et, comment dire, au même moment, on voit que cette prétendant ou les personnes qui prétendent vouloir nous sauver la vie. En fait, c'était la cause de notre souffrance. Et en même temps, il continue à sauver les vies des autres femmes, soit en Iran, en les bombardant, ou les enfants, en les bombardant, ou même en Palestine, au nom de love, in the name of love, on va aller protéger les personnes LGBT en tuant toute la population de Gaza, y compris les queers LGBT, etc. C'est pour ça que c'est aberrant, et ce n'est pas tout simplement l'histoire dans le sens que, en fait, les femmes trans, les féministes ont été tuées. Ce n'est pas tout simplement parce que ça nous concerne directement, bien sûr, mais déjà, par principe de l'autodétermination de notre corps, par exemple.
0: Le corps et les terres, du coup.
2: Le corps de terre, par exemple, les femmes trans veulent être acceptées comme des femmes, ou les travailleurs travailleuses du sexe veulent être acceptées comme des travailleurs travailleuses. Et tout ça, ce n'est pas une question identitaire, en fait. C'est une question des violences qui viennent avec, par exemple. Comme les Palestiniens. Les Palestiniens s'appellent les Palestiniens, ce n'est pas les Israéliens. Et cette terre occupée, ça s'appelle Palestine, en fait. Et du coup, dans cette Palestine occupée, dans l'époque avant que cette agression coloniale et impérialiste, avant que ça soit le cas comme aujourd'hui, bah, la cohabitation entre le corps et le territoire, ça cohabitait très bien. Par exemple, les femmes trans de l'époque précoloniale, je ne veux pas dire qu'il y a une égalité parfaite. Il y a quand même les hiérarchies sociales, ok, mais quand même la répression vis-à-vis des personnes trans ou intersexes ou queer était moins répressive qu'aujourd'hui. Et je ne voulais pas dire qu'il faut revenir vivre comme ça, mais pour vous dire qu'à quel point le colonialisme et l'impérialisme a tout changé le visage, a quand même empirer les choses au nom de la protection de la moralité, de votre bien-être. Du coup, on va vous tuer, on va forcer les femmes trans à devenir les hommes, à forcer les Palestiniens à devenir les Israéliens parce que le régime, entre guillemets, arabe, c'est ça, c'est misogyne, c'est patriarcal, baba, toutes les pensées coloniales vis-à-vis de ça. Et du coup, c'est pour ça qu'affirmer que nous sommes les femmes trans, nous sommes les femmes. Les Palestiniens sont les Palestiniens. Les travailleurs du sexe ne sont pas les victimes, mais les travailleurs et travailleuses qui méritent les mêmes droits égaux et égaux que n'importe qui et n'importe quel travailleur et travailleuse. On mérite la protection sociale, la retraite et tout ça. Et si nos droits d'être qui nous sommes, le droit à l'autodétermination est refusé, c'est-à-dire que nos droits ont été refusés et il y a des violences qui viennent avec. C'est pour ça qu'en tant que femme trans, travailleuse du sexe, immigrante et tout ça, bah, on a connu toutes les répressions. Il y a apartheid incroyable, terriblement incroyable, qui s'est mise en place en Palestine ou même à l'époque en Afrique du Sud ou même aux États-Unis et dans les autres pays où les personnes racisées ou les personnes qui n'ont pas été considérées comme égaux, bah, ou égales, bah, ont subi en pleine fête. On a vu ça. Et pour nous, les femmes trans, je pense que on peut pas dire que c'est les mêmes types d'apartheid, mais c'est une réalité qu'on peut comprendre, en fait, parce qu'on a vécu presque comme à pâté de gens, par exemple. Vous disiez que, oui, je suis meuf trans. À 600, vos parents vous torturaient. Et après, à 10 ans, vous commencez à vous habiller, mettre des trucs. Vos parents vous jetaient dans la rue. Vous trouvez avec rien. Aucune personne dans le marché capitaliste, patriarcal, raciste, voulait vous employer. Parce que vous n'avez pas de diplôme, vous n'avez pas l'accès à l'école. Après, on vous jette comme ça. Après, il n'y a que le travail du sexe, etc., qui est un des seuls moyens possibles qui nous permettent de pouvoir survivre. C'est pour ça que la question qu'on pose aux abolitionnistes et à ces gens de va en guerre, des pro-génocidaires, les royalistes de maître, etc. Est-ce qu'ils croyaient qu'en fait, en voulant nous protéger, il faut vraiment sacrifier toute notre vie, notre dignité et nos droits auprès des gens qui cherchent à nous détruire et nous utiliser? Et pour vous dire qu'à la fin, en tant que femme trans, il faut vous rappeler que les femmes trans aujourd'hui ont été attaquées partout dans le monde, et le fait que ils voulaient mettre en place une société de la militarisation extrême. C'est-à-dire que les femmes trans doivent accepter le destin imposé par cet État militarisant, de vouloir nous bannir l'accès médical à la transition et aussi au changement d'état civil. Ce n'est pas pour rien. Ce n'est pas tout simplement, oui, on ne peut pas devenir qui nous sommes, mais il y a un agenda politique derrière tout ça. C'est-à-dire que les États qui déjà commencent à interdire le changement d'état civil, l'accès à la transition médicale, ils voulaient que les femmes trans restent dans le corps des hommes et pour eux, les hommes doivent aller au service militaire obligatoire. Et même si ce n'est pas encore aujourd'hui, mais le lendemain, si vous laissez les fachos enfants et ailleurs continuer le bêtise avec les médias toujours tenus dans la main, on laisse par les milliardaires capital racistes, bah, un jour, les femmes trans ou les personnes non-binaires, les personnes queer vont être forcées à vivre dans le corps masculinisé par le régime afin qu'on devienne les boucliers
0: humains,
2: etc. Et pour vous dire que moi, qui vient de Thaïlande, en Thaïlande, vous savez, plein de trucs qui parlent, oui, la diversité sexuelle, etc. Mais on n'a pas le changement d'état civil. Et moi, par exemple, à l'époque, pour pouvoir échapper de service militaire obligatoire, la majorité des femmes trans de ma génération sont obligées d'aller faire une formation pour devenir les réservistes. C'est-à-dire que moi-même, j'ai passé 3 ans à l'école pour aller s'entraîner comme les petits réservistes, prendre des armes, courir comme des cons et se faire violer comme ça, vraiment dans le camp, parce que vraiment, il y a des violences totales. Déjà, les femmes trans servies dans les militaires, déjà pour vous laisser mourir comme ça, courir comme des cons, mourir, se faire tuer devant. Et puis, ils vous utilisent comme un outil de sexe gratos, c'est-à-dire qu'une exploitation. Parce qu'au moins, le travail du sexe est très payé, c'est très respecté pour moi. Parce que si vous venez nous exploiter gratos, pour moi, c'est un viol, en fait. Je ne suis pas consentie que les gens viennent nous forcer dans cette situation. Et au nom de l'œuvre, au nom de l'amour, au nom de l'affection que vous n'avez pas pu avoir parce que vous êtes exclu en tant que personne trans, personne ne veut de vous. Du coup, vous êtes là et du coup, on va vous violer. Il faut que vous acceptez ça. Je trouve que cette situation forcée, imposée, pas tout ça, peut-être que les gens y réfléchissent pas parce que vraiment, ça vient de loin. Mais moi qui ai vécu ce genre de trucs dans le camp militaire, je connais très bien que en fait, tout ça, c'est lié. Et c'est pour ça que la solidarité transféministe, anti-guerre, anti-génération, et anti-impérialiste et surtout aussi anti-capitaliste et anti-fasciste, c'est toujours la même lutte contre la misère. Et la misère, ça vient avec le capitalisme. Et le capitalisme, il est raciste dans le sens que la majorité suprématie blanche, etc., détient la mainmise dedans. Et ce n'est pas pour nous mettre dedans dans ce système capitaliste, non, parce que de toute façon, l'inclusivité de merde, on s'en fout. On ne veut pas être des gros patrons trans, etc., exemptés de tout ça. Nous voulons prendre les patrons et reprendre notre retraite. 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
1: Au-delà d'avoir d'avoir droit à des droits en tant que travailleur du sexe ou personne trans en général, les gens, ils ont droit à la vie, déjà. Et c'est vraiment la question du suprémacisme, notamment blanc, qui revient, mais ultra turbo vite sur la scène. S'il y a des gens, en fait, ouvertement, que ce soit dans les médias ou dans les politiques étatiques, n'ont plus le droit à la vie. Et là, tu as pu le démontrer avec le VIH, on a pu le voir avec le génocide en Palestine qui, ici même en France, encourage l'installation de l'extrême droite, puisqu'on nous dit ouvertement, publiquement, qu'il y a des enfants qui doivent être tués parce que plus tard, ils risquent de devenir terroristes. Donc il y a vraiment ce virage sur qui a le droit à la vie ou pas. Notamment après avec la révolution au Soudan aussi, qui est silenciée, on pourra le voir. Donc merci d'avoir fait les liens entre tout ça et la résistance contre le camp réactionnaire. Et puis du coup, tu as bien mis en évidence la question de la militarisation, puisqu'au final, c'est quand même pour nous soumettre, parce que la guerre, ça rapporte. Du coup, ça nous fait une transition avec Florence, qui s'est connectée depuis l'autre bout de la France. Je vais t'introduire rapidement. On s'était vu à Marseille pour une table ronde un petit peu sur le même thème pour la journée de la Terre et contre l'austérité et l'armement. Et du coup, c'est là, on a pas mal parlé des guerres extérieures, mais aussi la guerre sur les corps. Et du coup, là, j'aimerais que tu nous exposes un petit peu tout ton savoir ultra précieux sur c'est quoi en fait le fonctionnement elle n'aime pas les compliments sur le fonctionnement un peu de la militarisation de la jeunesse, comment ça s'imbrique par rapport à l'éducation nationale, le pourquoi, le comment, c'est quoi les chiffres en fait, comment on se fait éclater sur la question et pourquoi c'est important justement de relier tous ces thèmes là et qu'en fait il n'y a pas le mouvement social d'un côté contre l'austérité et les luttes anti-impérialistes derrière.
2: Alors du coup, moi je m'appelle Florence Yadaden et je suis sociologue. Je travaille depuis un petit moment sur les programmes de mise au travail des jeunes au nom de l'insertion. Donc par exemple, comment le service civique fait bosser gratuitement dans les associations des jeunes en leur faisant miroiter qu'un jour ou l'autre, ça va leur servir sur leur CV. En faisant ces recherches autour du service civique, des stages, de l'apprentissage, aussi mais des bénévolats, des statuts auto-entrepreneurs pour les étudiants, programmes d'émission locale pour les jeunes peu diplômés. Je me suis rendu compte qu'il y avait de plus en plus de programmes organisés par l'armée. C'était déjà vrai il y a quelques années et puis là ça prend une autre proportion avec la création du service national volontaire qui va arriver dans quelques mois. Mais voilà, du coup je voulais un peu vous parler de ces dispositifs, même si en fait, je pense que tout le monde voit bien qu'il y a une petite militarisation en cours. Mais je trouve ça intéressant de voir aussi que cette militarisation, elle passe aussi par des programmes d'insertion, en fait, et comment elle s'adresse un peu différemment aux jeunes selon leur propriété sociale, selon leur genre, selon leur race présumée, selon. Voilà. Donc, je vais parler un peu de ça. Moi, j'ai travaillé en France hexagonale et aussi pas mal sur l'outre-mer. Donc, je vais en parler aussi parce qu'on en parle peu et que là, pour le coup, la militarisation a déjà bien avancé, je pense. Voilà, et je précise juste que je vais dire « jeune », ce qui est complètement discutable, puisqu'il n'y a pas de bloc homogène de jeunes qui seraient tous les mêmes. Mais je garde cette discussion pour une autre fois et je vais un peu vite pour parler un maximum des politiques publiques à destination des jeunes qui cherchent un boulot, en fait. Peut-être juste pour introduire un peu ça, le gros retour du financement là, des programmes de militarisation de la jeunesse, c'est 2015. En gros, c'est les attentats de Charlie Hebdo, puis du Bataclan, et une espèce de panique morale autour de l'idée qu'il y aurait une jeunesse qu'il faudrait déradicaliser. Que bah, voilà, que la discipline militaire aiderait à les mettre dans le droit chemin. Mais en fait, il y a une grande partie de ces programmes qui existaient déjà, que ce soit dans les départements dits ultramarins ou dans l'éducation nationale. C'est juste qu'à partir de 2015, ils sont méga financés. Ils le sont de plus en plus et ils le sont de plus en plus aussi à chaque nouveau mouvement social. Voilà, dans les Outre-mer, c'est hyper clair. Dès qu'il y a des manifs, dès qu'il y a des grèves, on remet de l'argent dans les dispositifs militaires. Voilà. Et donc, moi, je fais un peu la distinction entre deux types de programmes, des programmes qui vont inciter à se professionnaliser à l'intérieur de l'armée et des programmes qui vont utiliser l'armée pour discipliner des jeunes qui vont ensuite les envoyer sur le marché du travail, mais pas forcément au sein de l'armée. Je fais cette distinction parce que de fait, ça fait qu'on ne s'adresse pas aux mêmes jeunes et que du coup, c'est pas les mêmes conditions. Mais peut-être juste remarquer là-dessus que, en fait, quels que soient les publics auxquels ils s'adressent ces programmes et quel que soit ce que contiennent les programmes, ils ont tous aussi en commun de faire une énorme confusion sur le rôle de l'armée, puisque le rôle de l'armée à l'origine, c'est plutôt de défendre ou d'attaquer. En tout cas, c'est ce rôle de sécurité par rapport à l'extérieur. Qu'on le critique ou non, mais voilà. Mais là, en fait, c'est complètement autre chose puisque l'armée est entrée dans des structures d'éducation, des structures d'insertion. Par exemple, dans les missions locales, dans les départements ultramarins, il y a une personne qui est payée par l'armée pour faire la promotion des programmes militaires, qui a ça d'un côté. Et de l'autre côté, il y a la très forte entrée de l'armée dans l'éducation nationale, dont je vais parler un petit peu avec notamment l'explosion des classes sécurité et défense globale. Qui sont des classes en partie gérées par l'armée au sein de l'éducation nationale. Gérer, c'est un peu excessif, mais en tout cas, l'armée est entrée à l'intérieur des écoles. À mon avis, tous ces dispositifs, ils ont aussi en commun de transmettre une espèce enfin, une socialisation, pas une espèce, une socialisation, une éducation qui dépasse la seule question patriotique ou la seule question de la défense du pays, même si cet enjeu nationaliste, il est évidemment très fort, mais aussi juste à produire une forme de docilité des jeunes qui vont ensuite qui vont être mis au service des employeurs, du marché du travail, du secteur privé comme du secteur public, du secteur associatif ou des entreprises lucratives. Et aussi, par exemple, c'est ce qu'on voit avec les multiples promesses de valoriser ces programmes militaires sur Parcoursup. Donc même l'enseignement supérieur est susceptible de reconnaître le passage par ces dispositifs militarisés. Ce qui est pour moi un des éléments qui dit aussi que c'est pas seulement de l'éducation à la patrie, il y a quelque chose en plus, même si c'est déjà préoccupant en tant que tel. Du coup, pour parler un peu des dispositifs qui sont en fait des dispositifs de présentation de la carrière militaire, voire de premier pas à l'étrier. Je vais en prendre trois principaux, parce qu'ils s'adressent à différents publics. Ils n'ont pas la même intensité, mais je trouve qu'ils reflètent bien les différentes stratégies de l'armée. Et je précise que tout ça est discuté dans une commission armée-jeunesse qui se réunit au niveau de toutes les académies. Et cette commission armée-jeunesse produit des petits rapports pour essayer de comprendre comment toucher les jeunes, parfois les jeunes. Alors, on a les jeunes en lycée pro, on a les jeunes plus diplômés, etc. Ils font des sondages parmi les étudiants, ils font des petites enquêtes sur les réseaux sociaux, etc. Et ils essayent de comprendre les jeunes. Le premier dispositif, peut-être, c'est la garde nationale. On n'en parle pas beaucoup. Enfin, moi, je trouve qu'on n'en parle pas beaucoup, mais aussi sans doute parce qu'elle ne nous concerne pas hyper directement. La garde nationale, c'est donc cette espèce de réserve. Dans laquelle vous pouvez ou vous devez servir pendant 5 ans, quand vous êtes déjà passé par un programme militaire. Alors, il y a des jeunes qui s'y engagent volontairement. La réserve, elle peut être, c'est l'armée, la police ou la gendarmerie, l'armée, la police ou les pompiers, pardon. Il y a des jeunes qui s'y engagent volontairement avec l'idée que ça va leur servir aussi enfin, l'expression, c'est antichambre des métiers de la sécurité publique. Donc vraiment que ça fait un premier pas dans les métiers de la sécurité publique. Et en gros, que ça fait bien sur un CV quand on veut ensuite passer les concours de l'armée. Mais cette réserve, c'est aussi une obligation pour une partie des jeunes, et notamment, a priori, si j'ai bien compris, tous ceux qui vont passer par le service national qui est en cours de création, vont être obligés de servir dans la réserve pendant 5 ans après, puisque un contrat militaire engage à 5 ans de réserve. Donc même si on l'a pas en tête, cette réserve, il faut se dire que c'est une espèce de réserve de plein d'anciens qui ont servi dans l'armée ou la police ou chez les pompiers et qui vont pouvoir être mobilisés du jour au lendemain sur astreinte. C'est par exemple potentiellement eux qui vont venir faire de la sécurisation d'événements collectifs, d'événements publics, de matchs de foot, de concerts, etc. Voilà pour le premier. Le deuxième dispositif que je mets là-dedans, c'est le service national universel. Alors, feu service national universel, mais quand même qui a bien marqué les politiques publiques. Le service national universel qui est en fait plus ou moins une espèce de colonie de vacances pour des enfants de corps à uniforme, donc des enfants de pompiers, gendarmes, policiers, militaires globalement. Et en fait, une grande partie des jeunes qui sont allés faire un SNU se projetaient comme c'est un premier pas, c'est un premier contact avec l'armée, c'est un premier, presque un stage, histoire de voir si je m'y sens bien, etc. Alors, ce n'était pas que ça, puisqu'il y a aussi 10% qui étaient là par contrainte, contrainte que j'entends au sens un peu large, mais il y en a une partie qui sont là vraiment par contrainte judiciaire. En fait, ça prend la forme d'un TIG, quoi, de travaux d'intérêt généraux, si vous avez une peine, vous pouvez être obligé d'aller faire un service national universel. Et puis, il y a aussi une autre forme de contrainte. En fait, c'est les jeunes qui étaient à l'ASE, par exemple, à l'aide sociale à l'enfance. Comme l'ASE n'a pas les moyens de leur payer des colonies de vacances ou des séjours pendant les vacances, elle les envoyait au SNU pour faire un peu séjour. Voilà, pareil, le SNU, normalement, on s'en est débarrassé. Mais en fait, je pense qu'on va retrouver quelque chose de ça dans le service national qui nous a été annoncé. Ce service national, donc, qui est supposé être volontaire, qui devrait arriver dès cet été. On a déjà 4 000 candidats, je crois, annoncés. Et qui a déjà été très bien budgété, puisque une grande partie du budget de l'insertion, notamment des missions locales, a été diminuée pour pouvoir augmenter ce service national universel. Non, ce service national volontaire. Voilà, pas mal de financements qui vont aller là-dedans. Et aussi, un autre truc qui a été méga refinancé, c'est la journée de défense et citoyenneté, l'ancienne JAPD, ou la journée d'appel. Cette journée d'appel, elle est de plus en plus financée, puisqu'il est de plus en plus question d'y recruter une partie des jeunes dès cette journée-là, d'un côté. Et de l'autre côté aussi, l'enjeu très fort de cette journée d'appel, c'est d'améliorer l'acceptabilité sociale de l'armée. C'est-à-dire que l'armée s'y présente sous un jour très humain et espère se servir de ce premier contact avec les jeunes pour éviter un peu le sentiment antimilitaire qui pourrait se développer potentiellement. Voilà. Sur la JDC, j'avais autre chose à dire, mais je l'ai oublié. Si, je voulais dire que dans la nouvelle forme de JDC, on est désormais en contact avec des armes. On propose aux jeunes de venir toucher, tenir, et de, alors pas de tirer, mais de faire comme si on tirait, ce qui n'était plus le cas dans les formes précédentes. Et donc, on est sur un retour aussi du contact avec l'arme, ce qui ne me paraît pas tout à fait anodin. Et le dernier dispositif, donc, c'est ces fameuses classes sécurité défense, classe sécurité et défense. Il y a un global quelque part. Classe défense et sécurité globale, qui sont donc des classes. Aujourd'hui, il y en a 1200 en France. Donc c'est pas tout petit. C'est des classes dans des lycées ou des collèges publics ou privés, dans lesquels l'armée intervient au titre un titre éducatif en fait. Donc vient prendre en charge, par exemple, l'éducation morale et citoyenne. Et puis, on peut organiser des séjours. Alors, on a vu des séjours en caserne, on a vu des visites dans des anciens camps, on a vu aussi des... Il y a tout un truc mémoriel aussi d'apprendre comment on fait une cérémonie et comment on lit un monument aux morts. Enfin, voilà. Donc, et là, l'armée intervient directement dans ces classes. Alors, ça pose énormément de questions, évidemment. Le tout hein, sur des financements de l'EDUCNAT et avec une impossibilité aussi pour les parents qui refuseraient que leurs enfants y soient de le choisir.

0: Dimitri, il écrit Amélicia et son cœur y bat Amélicia. Elle se dit, oh, ça y est, faut que je trouve quelque chose. Faut que je trouve quelque chose. Elle demande autour d'elle, mais elle n'a pas tellement d'amis. Elle demande autour d'elle, au travail, mais elle a menti. Elle a dit qu'elle travaillait pour le musée d'art et d'industrie. Elle n'ose pas, elle devient paro un peu. Et qu'est-ce qui se passe? Elle se dit, quel est le seul endroit dans ma vie où je suis sûre qu'il y a des militaires? À l'école. À l'école. Alors, elle commence à faire des dossiers, elle passe des journées, des soirées. Elle lit tous les programmes. Oh, qu'est-ce que c'est con, elle se dit. Qu'est-ce que c'est con, les programmes? Mais elle apprend, elle réapprend. Et elle envoie un maxi dossier. Et le dossier, il est refusé. Pourtant, elle sait qu'à l'école, on fait des ateliers avec Vernet Caron, avec les keufs, avec les militaires qui montrent leurs gros fusils à des gamins de 10 ans. Elle le sait. Elle comprend pas. Elle doit pas avoir le bon langage. En réalité, elle ne connaît pas les réseaux. N'importe qui peut proposer aux gamins à l'école des ateliers où on vend des armes. Il suffit d'avoir les réseaux. C'est le réseau Agora, je vous dis. Voilà, n'hésitez pas. Alors, ensuite elle s'oriente vers une petite association de vétérans de la guerre. Moi je la connais bien. C'est une association qui se trouve dans le même bâtiment que Transed. C'est super, c'est pratique. C'est la source. Bon, elle leur demande. Elle sait aussi que là-bas, ça rigole hein, quand ça parle d'armes, d'armement. Mais je sais pas, ils lui font pas confiance. Elle sent un petit peu le truc de... Elle sent que c'est une bonne femme, quoi. Dans les yeux de ces mecs. Elle le sent. Ils refusent. Alors, dans le secteur associatif, elle trouve finalement une asso faite de gens plutôt bénévoles et professionnels de l'éducation, du handicap. Elle envoie son petit dossier et c'est accepté. Elle a l'impression qu'elle leur dit les choses d'une manière correcte car ils acceptent absolument tout. Dimitri, les gueules, tout ça. Ils lui font juste une petite remarque du type on est d'accord que c'est pour en parler, que c'est pas du kiff. Elle dit oui. Mais elle comprend pas cette phrase. Elle comprend pas. Comment ça, pas du kiff? Comment ça? La guerre, pas du kiff, oui, ça veut dire qu'il faut faire doucement avec les gars. Faut pas mettre des guns dans les mains des enfants. Faut faire doucement. Voilà, elle se dit ça. Et elle va devoir l'expliquer à Dimitri. Ainsi, elle envoie un magnifique mail que reçoit Dimitri, car elle vérifie toujours que les gens reçoivent ce qu'elle envoie. Elle n'aime pas trop le ghosting, même si c'est ok. Et Dimitri lui répond par la positive. Il est poli en plus.
1: Que des qualités.
0: Un beau matin d'avril, les ateliers commencent. Et ils n'ont jamais travaillé de leur vie sur qu'est-ce que c'était que discuter avec des gamins, comme ils disent.
2: Alors là, j'imagine Dimitri hyper strigué avec les gosses. Commence par lui dire, à leur dire, vous voyez vers les carrons, les enfants. Super beau! Regardez, je vous montre aussi sur l'ordinateur. Ah non, pas ça. Voilà.
0: Faire des carons, les enfants.
2: C'est magnifique.
0: Père.
2: Des gravures.
0: Gravure.
2: Regardez les gravures. Vous saviez que les graveurs stéphanois étaient les meilleurs graveurs
0: du monde.
2: Ils ont eu.

0: ça.
1: Dimitri, fais voir un livre, regarde.
0: Oui, oui, oui. S'il te plaît, Lucia.
1: Non, mais regardez. C'est votre histoire.
0: Il y a du noyer.
1: Du noyer, vous voyez? C'est merveilleux. C'est votre histoire. On apprend.
0: Non?
1: Attendez.
0: Ça vous parle pas?
2: Et je prends encore juste 5 minutes pour parler des dispositifs de seconde chance, parce que ça me paraît important. Il y a cette idée que l'armée est venue prendre en charge des jeunes qui avaient décroché de l'école, qui avaient plus de contact avec, avec l'institution, en fait. Et donc, on va les mettre dans des programmes militarisés comme dernière chance, quoi, en gros. Et là, ces programmes, c'est vraiment l'idée que c'est la discipline de l'armée qui va servir ensuite au marché du travail. Donc, par exemple, l'exemple le plus important, à mon avis, c'est le RSMA, le Régiment de Service Militaire Adapté aux Outre-mer, qui a été créé dans les années 60 au moment des velléités de l'indépendance dans les Antilles, aussi en réaction à la crise de Cuba, mais avec l'idée, en gros, que les communistes allaient contaminer la Caraïbe et qu'un bon petit service militaire ferait pas de mal. Après, on va le trouver à La Réunion à partir de 65, 86 en Nouvelle-Calédonie. À chaque fois qu'il y a un gros mouvement social, on va avoir de nouveaux investissements là-dedans. Quand il y a les révoltes jeunes à La Réunion, au Chaudron, on ouvre un troisième centre. Enfin voilà, donc c'est vraiment connecté avec les velléités de mobilisation dans ces colonies. C'est aussi comme ça que je fais le lien avec le débat impérialiste. Sarkozy a largement investi dans ces programmes. Il en a même ouvert un en France hexagonale, fait pour accueillir des jeunes ultramarins. Cette idée que même sur le territoire hexagonal, on peut capter ces jeunes et les voilà. Ce que le RSMA, c'est donc un uniforme militaire, une formation professionnelle, et là l'armée vient vous former pour les besoins qu'elle a, potentiellement vous sélectionner. Donc elle peut vous former comme électricien, alors c'est hyper genré, les formations pour femmes, c'est des formations pour femmes, les formations pour hommes, des formations pour hommes. Et puis après, c'est un peu le supermarché de l'armée. Mais quand même, donc évidemment dans un contexte de chômage des jeunes très important dans les Outre-mer, et avec l'idée que là en fait on a une chance de s'insérer, donc ça vaut peut-être le coup de se faire un an en caserne pour ça, avec plein de questions féministes qui sont posées aussi, puisque parce qu'il n'y a pas de prise en charge par exemple des enfants potentiels des femmes qui vont dans les casernes, qui se retrouvent à devoir les laisser dans un système où il n'y a pas de garde prise en charge, enfin voilà, ça pose aussi ces problèmes en plus de la reproduction de la reproduction des discriminations genrées du marché de l'emploi. Le RSMA, ils se vantent de ne pas former des combattants mais de former des travailleurs, donc il y a vraiment cette idée qu'on a confié la question sociale à l'armée dans les Outre-mer, ce qui est encore plus terrible, puisque dès qu'il y a une mobilisation sociale, on leur envoie l'armée directement. Donc il y a un peu l'armée des deux côtés en Outre-mer, comme éducateur et comme répression. Et le tout se déroule sur un tout petit territoire. Enfin voilà, donc ces militaires, ils sont présents, on vit avec eux, et du jour au lendemain, ils peuvent se retourner contre nous, en quelque sorte. Je ne sais pas si c'est clair cette idée, mais voilà. Et le deuxième dispositif de ce type-là, c'est les EPID. Ce sont des dispositifs, le nom n'arrête pas de changer selon les enjeux de propagande, mais en gros, c'est établissement public pour l'insertion et la défense de l'emploi, ou si ce n'est pas la défense de l'emploi, c'est pour la défense. Là, c'est des casernes en France, hexagonales, qui accueillent aussi des jeunes décrocheurs de l'école, ou des jeunes qui sont passés par les missions locales et à qui on n'a pas trouvé d'autres solutions. Et là, l'idée, c'est que la discipline, on va leur apprendre à se lever tôt, à faire leur lit, à chanter la Marseillaise, à marcher au pas, et que ça servira ensuite à les vendre sur le marché de l'emploi local, le tout encadré par des militaires à la retraite principalement. Et les EPID vantent que leur discipline soit celle du bon père de famille. Donc c'est vraiment le patriarcat et le paternalisme au service de l'insertion sur le marché du travail. Et donc là, alors moi j'ai pas fait de terrain en EPID, j'en ai fait un peu dans les autres programmes que j'évoque, mais je suis pas entrée dans un EPID. Il y a une super thèse en cours d'une doctorante qui s'appelle Salomé Boucher qui a fait des mois et des mois en EPID. Et en gros, ce qu'elle raconte, c'est que une fois qu'on les a bien dressés, on va les vendre sur le marché du travail comme étant dociles, propres et ponctuels. Voilà. Donc voilà un peu ce qui se trame, de plus en plus d'investissements, un budget de l'éducation nationale qui diminue évidemment, mais aussi au service de l'armée, et un budget de l'insertion, et notamment les missions locales viennent de perdre, je ne sais plus quel est le dernier chiffre, mais je crois que c'est quasiment 10% de leur budget, pendant que ce budget de l'armée augmente, et on parle beaucoup du budget de l'armée comme avec l'idée qu'on augmente la défense, mais en fait on augmente aussi ce rôle de l'armée auprès des jeunes, auprès des enfants. Alors, quand on regarde dans les rapports, on voit aussi par exemple que l'armée a vachement investi la culture, les mangas, ils produisent leurs propres mangas, ils produisent des BD, ils font des festivals de cinéma, etc., avec aussi l'idée que bah, la propagande, elle passe aussi par là. Et voilà, et finalement, bah, pour conclure, il y a à la fois, à mon avis, cet enjeu sur ce nouveau rôle-là de l'armée, alors qu'il n'est pas nouveau, parce qu'on disait que le service militaire, ça formait déjà les hommes, et voilà, mais ce retour de l'armée dans l'éducation et dans l'insertion. Il y a aussi un enjeu, évidemment, de pacification et de disciplinarisation des jeunes, enfin, voilà, bon, des jeunes au cas où ils pourraient être antimilitaires, ou au cas où ils pourraient être militants, ou au cas où ils pourraient être syndicalistes, enfin, voilà. Et puis, à mon avis, il y a un enjeu féministe hyper fort aussi. On en a déjà parlé à une table ronde il n'y a pas très, très longtemps à Paris sur le fait que ces dispositifs, ils s'adressent surtout aux enfants de classe populaire. Ils reproduisent des... Parce que, voilà, c'est pour ça que le détour par les territoires ultramarins, il me paraît aussi révélateur de ce truc-là, à quel point il s'agit d'abord de capter les populations issues des anciennes colonies ou des colonies actuelles. Mais on les voit aussi clairement si le service national volontaire qu'ils annoncent, il est à 900 euros par mois, ou à 1000 balles, ils sont entre les deux là, ça va pas être pour capter des jeunes de classe sup, hein. Ça va être pour capter des jeunes de classe populaire à qui on ne trouve pas d'autres solutions en leur promettant qu'après ce sera valorisable sur Parcoursup, après ce sera, voilà. Et avec l'idée qu'ils vont pouvoir venir remplacer des militaires sur le Vigipirate ou sur la sécurisation d'événements pour que les militaires puissent partir potentiellement au front, mais aussi avec l'idée très forte qu'on va les discipliner et qu'on va les remettre dans le droit chemin, quoi.

0: On peut rappeler que les lycéens ont bloqué Marseille pendant plus d'un mois, le mois dernier, et qui ont rejoint aussi les profs et les parents d'élèves. Ça a bloqué des bâtiments publics de l'éducation, mais ça a aussi fait des belles manifs en vrai et des banderoles marquées non à la militarisation de la jeunesse, quoi. Genre texto. Donc c'est pas un non-sujet. Ça se passe maintenant. Et du coup, merci beaucoup Florence. Vraiment, c'était trop précieux. En tout cas, on a bien retenu que c'était quelque part aussi une dynamique contre-révolutionnaire aussi, hein. Et puis pour contrer ça, on a de la contre-propagande sur la table de presse avec des détournements des affiches militaires. Si vous voulez les prendre, les photocopier ou les coller, on a même de la colle et des pinceaux. Et puis du coup, pour faire le lien, on va parler avec Camille de Guerre à la guerre et de survie. Et du coup, Camille, là, c'est super précieux que tu sois avec nous parce que quelque part, tu vas nous parler notamment de la coalition guerre à la guerre, du continuum colonial et tout. Et ça rejoint un petit peu, en fait, tous ces thèmes. Quelque part, c'est un peu une structure qui a tenté de faire du lien avec plein de thèmes autour des guerres, de la militarisation, de l'armement, etc. Donc, j'aimerais bien que tu nous présentes un peu la coalition parce que c'est un peu nouveau. Pourquoi pas survie aussi pour les personnes qui ne connaissent pas. Les liens, peut-être les complicités en France, chez nous, quoi, avec l'armement du génocide en Palestine, au Soudan, le continuum aussi avec la colonisation de la Kanaky, de la répression. Enfin, je veux dire, les prisonniers, ils ont été carrément déportés jusque sur l'Hexagone, quoi. Enfin, c'est pas rien. Il y a eu des morts aussi, c'est les gendarmes qui les ont tués. Enfin, voilà, c'est maintenant, quoi. Et puis la campagne contre Thalès, qui est donc vraiment une grosse usine d'entreprise d'armement. Et donc, ça se passe notamment... et ça se passe maintenant aussi. Il y a une campagne en ce moment contre Thalès. Et puis, peut-être plus tard, d'Eurosatory. Hein, c'est un salon d'armement qui se passera le 13, 14, 15 juin à Paris.
1: Ouais, je voulais commencer déjà pour vous remercier pour l'invitation. J'étais contente d'être invitée, mais je suis ravie là, d'avoir écouté toutes ces interventions-là. Et c'est tellement précieux d'avoir un espace comme celui-ci, parce que c'est vrai que là, on parle de sujets qui rencontrent un plafond de verre vraiment énorme, un plafond de verre politique, médiatique. Donc c'est vraiment hyper important. Et je remercie aussi le lieu d'accueillir ce genre d'événement. À Paris, il y a une pénurie de lieux militants comme celui-ci pour nous accueillir, donc c'est vraiment hyper important. Et effectivement, je pense que la coalition guerre à la guerre, elle fait écho aux trois interventions que vous venez d'entendre. Je pense que les deux événements fondateurs, qui ont créé les conditions favorables à l'émergence de cette coalition, c'est donc la guerre en Ukraine et le génocide à Gaza. Et vraiment, je pense, le sentiment d'impuissance qui nous traversait face à ces événements-là. Et donc, du coup, il y avait cette question de comment créer un front unitaire qui soit le plus large possible sur des bases anti-impérialistes, révolutionnaires claires, et réunir toutes ces organisations, tous ces milieux militants avec des objets de lutte et des moyens, des cultures de lutte différentes, mais tous réunis autour de cette urgence à dénoncer les guerres impérialistes, mais aussi, comme vous l'avez compris, des interventions de Mimi et de Soraya, que en fait, la répression que les États mènent contre leur peuple, c'est une forme de guerre aussi. En fait, ce sont les mêmes usines en briques matérielles qui fabriquent les mêmes instruments qui vont être utilisés pour les guerres à l'extérieur du territoire, pour la répression à l'intérieur du territoire, mais c'est aussi les mêmes usines idéologiques qui créent ces deux types de guerres-là auxquelles nous, on doit toutes et tous faire face. Donc en fait, la guerre, c'est un symptôme du racisme, du capitalisme, du patriarcat. Et y a plusieurs champs de bataille en fait, sur lesquels ces dominations s'exercent. Et comme je le disais, ouais, c'est les mêmes structures, les mêmes acteurs qui organisent ces guerres-là, quoi. Donc effectivement, il y avait cet enjeu de réunir tout le milieu militant autour d'un agenda commun, autour de cette urgence à dénoncer les guerres, les génocides, la répression, la surveillance. Donc c'est vrai qu'il y a une dimension de contre-propagande, de contre-discours, mais pour nous, ces deux éléments-là, ils ne sont pas suffisants, parce qu'on habite en France, qui est un centre impérialiste, qui est le deuxième exportateur d'armes au monde. Et ces armes, elles se fabriquent ici, sur notre territoire. Et donc, c'est ici, en fait, qu'on peut aussi trouver des cibles concrètes qui vont nous donner une prise pour attaquer les chaînes de production de ces guerres et de ces génocides-là, quoi. Du coup, c'est une coalition vraiment qui... Je pense là, on doit être une vingtaine, trentaine d'organisations. Donc voilà, il y a des organisations écolos, comme les Soulèvements de la Terre, des organisations pro-palestiniennes, comme des comités étudiants, Urgence Palestine. Il y a des comités, enfin, des organisations féministes, comme les Féministes Révolutionnaires, KSM aussi. Il y a des organisations anticoloniales, comme Survie, c'est l'association que je représente, des collectifs antiracistes, des collectifs de sans-papiers aussi, parce que justement, pour nous, cette question des guerres qui sont menées à l'intérieur, ça rejoint en fait aussi la traque que les États organisent aux frontières et contre les exilés à l'intérieur. Donc c'était vraiment pour nous indispensable de s'organiser avec les sans-papiers, mais aussi avec les diasporas qui sont victimes de l'impérialisme. Donc voilà, donc il y a des collectifs de Soudanais, par exemple, avec nous. Donc voilà, donc c'est vraiment cette idée que toutes ces luttes-là, elles sont traversées par des formes de guerre, en fait. Et c'est ça qui nous oblige aussi à converger. On a les mêmes ennemis et les mêmes cibles, comme je disais, quoi. Il y a aussi les réseaux Vérité et Justice, puisque les violences d'État, les violences policières sont une forme de guerre également. Et comme je disais, c'est les mêmes outils, les mêmes idéologies qui autorisent la police à se comporter comme ça envers les populations précaires, racisées, etc. Et donc du coup, peut-être moi, pour me situer au sein de la coalition Guerre à la Guerre, donc je suis chargée de campagne sur les intérêts militaires français en Afrique pour une association qui s'appelle Survie. Donc Survie, ça existe depuis 1984, ça ne nous rajeunit pas tout ça. Et donc c'est une association qui milite contre le néocolonialisme français en Afrique et dans les territoires dits d'outre-mer, donc ils sont des territoires à décoloniser en réalité. Et donc c'est l'association qui a popularisé le terme de France-Afrique pour dénoncer cette domination que la France arrive à maintenir dans ces territoires-là. Pour vous donner peut-être une définition un peu plus précise de ce que ça représente aujourd'hui la France-Afrique, c'est un système hérité de la colonisation qui est basé sur une alliance stratégique et asymétrique entre les élites françaises et les élites africaines. Donc moi, j'aime bien cette définition parce qu'il y a une dimension de lutte des classes, il y a une convergence d'intérêts entre les classes dirigeantes dominantes françaises et africaines, mais les rapports de race, le racisme, font que les autorités françaises vont avoir une posture et en fait vont organiser l'asymétrie et la domination au profit des intérêts français et au détriment des populations africaines surtout, enfin en premier quoi. Donc voilà, donc ce qui est intéressant en fait, c'est que voilà, quand on va par... enfin moi je suis très contente aussi d'avoir l'opportunité de parler d'impérialisme français parce que aujourd'hui et à juste titre les yeux sont rivés sur l'impérialisme américain qui est l'un des plus violents aujourd'hui, mais il faut pas oublier, comme je disais, que la France qui est présente sur les 5 continents représente une menace pour les peuples aussi, puisque comme je disais, c'est le deuxième exportateur d'armes au monde, mais c'est aussi la puissance qui va former les appareils répressifs des autres États. Et donc du coup, en fait, voilà, quand on parle de néocolonialisme français, on va parler, on va penser à l'aspect culturel, la restitution des biens, on va parler à la domination économique avec les Bolloré, etc. Mais le pilier militaire de l'impérialisme français, il est invisible. On ne sait pas du tout ce que notre armée fait.

0: révolutionnaires, parce que les Soudanais et Soudanaises se sont organisés en 2018 pour dégager ce dictateur. Mais ce qu'il faut savoir, c'est que pendant cette dictature-là, la France a collaboré avec le régime dictatorial. C'est la France qui a œuvré au niveau de l'Union européenne pour rapprocher le Soudan et l'Union européenne. Il faut aussi savoir que il y a beaucoup d'exilés soudanais, des révolutionnaires qui se sont réfugiés en France. La France a appelé des agents du régime d'Omar el-Béchir pour qu'ils viennent dans les centres de rétention administrative identifier les ressortissants soudanais à renvoyer dans un contexte absolument hostile et dangereux pour eux. Voilà. C'est le genre de collaboration que la France met en place pour préserver ses intérêts. Et donc, quel intérêt la France a au Soudan ? Donc voilà, c'est un pays qui a une richesse, qui a un sous-sol absolument riche en minerais. Il y a de l'or, il y a plein de minerais stratégiques. C'est également un pays qui est proche des eaux du Nil, etc. Mais le Soudan, c'est le premier producteur de gomme arabique. La gomme arabique, c'est un élément qui est très utilisé dans l'agrochimie. C'est un émulsifiant, en gros. C'est grâce à ça qu'il y a des bulles dans nos sodas, par exemple. Le Soudan, donc, c'est le premier producteur de gomme arabique au monde. C'est deux entreprises françaises basées en Normandie qui exportent plus de 80% de la gomme arabique soudanaise. Donc voilà, vous voyez un petit peu aussi comment, comme je le disais aussi, le fait que présenter la guerre au Soudan comme c'est des Soudanais qui se tapent entre eux, c'est des Noirs qui se tapent entre eux, ça permet aussi de masquer que ces deux factions militaires qui sont chacune soutenues par des puissances étrangères, les Émirats Arabes Unis sont impliqués, on voit qu'il y a des intérêts aussi étrangers qui se cachent derrière ça. Et donc, comme par hasard, on a retrouvé des composants d'armement français sur des chars utilisés par les FSR qui sont soutenus par les Émirats Arabes Unis.
1: Et du coup, qui écrasent le peuple en ce moment.
0: Qui sont auteurs de massacres absolument abominables au Soudan. Quoi. Et donc, du coup, la France, elle est en mode, comprend pas comment c'est possible. Alors qu'on sait très bien que la France, donc déjà, a une tradition de continuer à faire du business avec des régimes qui sont auteurs de crimes absolument abominables un peu partout dans le monde. Et la France, c'est aussi un État qui a l'habitude de ne pas dénoncer des ventes d'armes qui contournent des embargos. Donc typiquement, la France continue à faire du business avec les Émirats Arabes Unis, alors qu'ils ont été impliqués dans des crimes atroces au Yémen, en Syrie, et c'est le cas aussi aujourd'hui au Soudan. Donc c'est le système Galix qu'on retrouve sur les chars qui sont utilisés par les FSR. Me relancer peut-être sur quelque chose.
1: Justement, ça fait bien le lien avec les prises qu'on a ici. Parce que du coup, je crois que c'était au salon Millipol à Paris. En fait, en gros, il y a des salons d'armement en France. C'est une dinguerie, genre pendant le week-end, c'est peut-être ouvert aux visiteurs. Mais en fait, pendant toute la semaine, c'est ouvert juste à des marchands d'armes qui se serrent la pince et qui achètent des armes. Quoi. Donc il y a des milliards qui passent. Et là, du coup, effectivement, il y avait aussi le Soudan, il y avait une manif. Avec les camarades soudanais, peut-être que du coup ça peut faire le lien avec c'est quoi les actions, c'est quoi, qu'est-ce qu'il y a eu, qu'est-ce qu'il va pouvoir avoir, c'est quoi la campagne Thalès, c'est quoi les complicités françaises avec le génocide en Palestine. Du coup là c'est quoi, c'est KNDS que tu parlais pour le Soudan.
0: Ouais, au Soudan du coup c'est le système Galix, il a été créé par KNDS et Lacroix, donc c'est des gros industriels de l'armement français. KNDS du coup qui est aussi impliqué dans le génocide en cours à Gaza. Et donc du coup, comme je vous l'ai dit, la France elle forme les appareils répressifs, donc les armées, les polices un peu partout dans le monde, et elle fournit aussi du matériel, alors que ce soit pour le maintien de l'ordre mais aussi pour mener des guerres. Et donc du coup une des entreprises françaises qui incarne beaucoup la complicité de la France dans le génocide à Gaza, mais aussi dans la colonisation, dans l'apartheid en Cisjordanie et en Palestine, c'est l'entreprise Thalès. Thalès, on le présente comme un fleuron de l'innovation technologique française, on est trop fiers, etc. Mais c'est une entreprise qui a des liens extrêmement fort avec, avec les entreprises israéliennes. Donc Thales fournit des composants

0: indispensable aux drones utilisés par l'armée israélienne. Et c'est ça aussi qui fait que les autorités françaises peuvent prétendre ne pas vendre d'armes à Israël, mais en fait on va vendre des petits composants qui permettent aux radars de fonctionner, qui permettent aux drones de viser. Donc effectivement c'est pas des AK-47 qu'on est en train d'envoyer en Israël, mais c'est des composants sans lesquels l'armée ne pourrait pas tuer des gens, quoi. Donc c'est ça aussi l'ambiguïté sur laquelle la France elle joue, c'est les biens à double usage, c'est-à-dire que c'est des éléments qui peuvent à la fois être utilisés dans le domaine du civil et dans le domaine du militaire, donc on entretient un peu aussi ce flou-là. Donc ouais, effectivement, c'est donc comme je l'ai dit, l'État français, mais même les États criminels à travers la planète. Et les industriels de l'armement, ils ont l'habitude de se retrouver dans des grands salons, comme tu dis, c'est un peu des grands messes, voilà, des délégations en costard qui vont se rencontrer, serrer des pinces, échanger des cartes de visite, signer des contrats aussi d'armement. Et donc effectivement, là, c'est vrai que je vous ai donné un peu des diagnostics et des constats qui ne sont pas hyper reluisants et qui peuvent être parfois source de démotivation. Mais justement, à la guerre, on s'est dit... Eh ben, c'est ces endroits-là dans lesquels se joue... Enfin, en fait, ces gens-là, ils désignent les menaces et les solutions à y apporter dans ces endroits-là. Donc, c'est des cibles, en fait, qui sont utiles pour nous, quoi. Donc, c'est vrai que la première mobilisation de la coalition guerre à la guerre, c'était contre le Salon du Bourget, qui est un des plus gros salons d'armement au monde, avec une spécialité aéronautique. Donc, c'est un... aérospatial, pardon. Donc, du coup, il y a des démonstrations de rafales, de drones, d'avions, qui survolent le 93 avec des bruits insupportables. Et bien évidemment, ces salons ont lieu dans le 93 et pas dans le 16e arrondissement. Et donc du coup, on a fait notre première mobilisation contre ce salon-là parce qu'il y avait tous nos ennemis qui étaient réunis à l'intérieur de ce salon. Et c'était aussi un salon qui se trouvait à proximité d'aéroports qui déportent nos camarades sans papier. Donc ça, la boucle était bouclée. Effectivement, on a fait une deuxième mobilisation contre le salon Millipol avec vraiment la centralité de la question du Soudan parce qu'il y avait une dizaine d'entreprises émiraties qui étaient invitées dans ce salon. Et aussi, ce qu'il faut, dire, c'est que l'État français... insiste pour inviter les entreprises israéliennes à ces salons-là. Et elle insiste pour inviter ses collaborateurs qui commettent des crimes un peu partout dans le monde, quoi. Donc c'est vraiment une volonté orientée pour le business, le profit, et enfin voilà, pour vraiment pour l'accumulation de richesses, quoi. Donc du coup, nous, on s'est dit que donc les salons d'armement, c'est des cibles privilégiées pour ce qu'on a envie de faire, à savoir enrayer les chaînes de production de la guerre, mais aussi donc l'entreprise Thales, comme je l'ai dit, elle incarne tous les crimes dont est complice l'État français aujourd'hui, que ce soit à Gaza, au Soudan, en RDC, enfin un peu partout, parce que Thales, elle fournit des équipements utilisés par toutes les armées à travers le monde, quoi. C'est Thales aussi qui fournit les composants indispensables aux Rafales. Donc voilà, vous voyez aussi un peu comment... Genre, il y a quelques acteurs, en fait, qui concentrent cette complicité-là matérielle et idéologique. Et du coup, je trouve que pour nous, ça permet aussi de concrétiser en fait qui sont ces menaces-là, qui les produit, quoi.
1: Il y a eu les blocages, il y a eu un blocage à Bordeaux, je crois que c'était hier ou avant-hier. Il y a le Thalès à Gennevilliers à côté de Paris qui a été bloqué aussi. C'est déjà pas mal. Il y a eu, après, il y a eu des actions, etc., quoi, mais de sabotage et tout en parallèle de la campagne. Mais surtout, j'ai l'impression que ça nous réapprend aussi à marcher ensemble et à passer à l'action, même, je sais pas comment vous voulez l'appeler, de désobéissance ou quoi, mais de genre, en fait, dépasser le stade manif et de réussir ou partir en manif depuis là-bas ou vers là-bas, etc., mais réapprendre aussi à refuser ensemble, comme on a vu avec les luttes féministes à Commons dans les années 80 en Angleterre, où ça a squatté le terrain militaire que des lesbiennes. Bon, je pense que c'était un peu transphobe aussi, il faudrait revoir l'histoire. Mais voilà, ouais, enfin bref, il y a eu des bails, quoi. L'antimilitarisme, faut pas tout prendre. mais voilà, bref, c'était pour rebondir ouais, là-dessus, et que du coup, ouais, c'est déjà en fait en ce moment, quoi.
0: Oui, tout à fait. Donc du coup, comme je vous l'ai dit, pour toutes ces raisons-là, on a désigné Thalès comme une cible de campagne au long cours. On s'est dit aussi que c'était chouette, comme première séquence forte de cette campagne, d'accompagner le départ des flottilles internationales pour Gaza. Et donc voilà, c'est cette question de comment accompagner cette action sur la mer, depuis la terre, Donc, comme je vous l'ai dit, la guerre, elle se fabrique ici. Donc, on va aller enquiquiner les producteurs de ces armes qui arment le génocide et la colonisation, mais aussi, je pense qu'il y avait aussi cette question de rendre hommage aux victimes, à toutes les victimes des technologies produites par cette entreprise-là qui dépasse seulement la Palestine. Donc effectivement, ça pose la question. Nous, on est une coalition à majoritairement révolutionnaire, etc. Mais en fait, il y a plusieurs degrés, de risques qu'on peut prendre quand on a envie de se réunir devant ces entreprises d'armement. Typiquement, juste le fait d'empêcher un ingénieur d'aller travailler ce jour-là, c'est empêcher l'entreprise de gagner des milliers d'euros. Parce qu'un ingénieur, donc même si on ne va pas sur les sites de production, les bureaux aussi, c'est des endroits intéressants parce qu'on va aller attaquer la source de revenus de ces entreprises-là, quoi. Donc effectivement, comme tu dis, il y a cette volonté de dépasser le simple cadre de la manifestation pacifiste, etc. Mais aussi pour vous dire que c'est une campagne qui est rejoignable avec différents degrés.
1: C'est inclusif, quoi, en fait.
0: Voilà, c'est ça.
1: Il y a plein d'actions différentes, quoi. Oui, parce que le but, c'est que ça soit assez large, en fait.
0: Oui, c'est ça. C'est aussi pour vous dire que tout le monde a son rôle à jouer dans le fait d'enrayer la machine de guerre et du contrôle, quoi.
1: Je voulais quand même rappeler qu'à Thalès s'incruste dans les écoles pour féminiser l'aéronautique et vient convaincre les jeunes filles, c'est leur terme, de s'engager dans Thalès parce que c'est quand même super cool d'être une cool lady à Thalès. Donc il y a Thalès dans les écoles aussi et il y a Thalès aussi dans les facultés, dans les CA des universités, ce qui fait que ça dégage la socio, ça dégage la psycho et ça pousse vers l'armement. Ils sont genre dans le CA des facs, quoi. Et c'est pour ça aussi que le grand mouvement pour la Palestine a rejoint le mouvement contre l'armement. C'était très concret, en fait, même à la Sorbonne, la semaine dernière, quand ça a bloqué, ça demandait aussi l'arrêt des liens avec l'armement dans les facultés. Voilà, donc tout ça un petit peu pour dire, ce panel, quelque part, c'est pour démontrer que l'antimilitarisme, c'est pas une lutte de spécialistes. En fait, ça engage vraiment de plus en plus tous les champs de notre vie, que ce soit en tant que féministe, parce que de fait, on est contre les guerres, la question transféministe, la question de l'austérité, la question de la santé, la question de l'éducation. Enfin là, vraiment, il faut qu'on arrive à mettre en marche quand même les discussions entre les luttes pour les personnes racisées ou contre les guerres extérieures, les luttes pour la libération et les luttes économiques ici. Là, vraiment, en fait, les entreprises du complexe militaro-industriel, c'est le nouveau chétan, quoi. Ça y est, ils sont en train de faire des gros lobbies sur Macron. Voilà, donc c'est un petit peu notre cible. Et du coup, j'avais envie de dire aussi que, effectivement, en ce moment, il y a un énorme contexte de répression, c'est pour ça qu'il n'y a pas de mouvement social, contre la gauche, en général, en vue des élections, etc. Mais j'avais envie de finir ce panel en disant que, en fait, c'est une répression contre le camp de la paix. Parce que nous, on est contre la guerre, mais on est pour une paix révolutionnaire.

Juste maintenant, c'était Vicky Anderson. Avant, c'était Kim Weston. Toutes deux extraits d'une excellente compile Soul District Ladies First. Et au milieu, vous avez écouté le légendaire musicien Sun Ra en compagnie de son Solar Orchestra, un extrait d'un album de 1962, Secrets of the Sun. On file tout de suite retrouver deux autres légendes, car il n'y a pas de raison, après tout.

On a écouté de légendes, des gammes pentatoniques en l'occurrence. Taj Mahal et Toumani Diabaté, ça a été suivi par Jocelyn Mienel et les instruments migrateurs qui invitaient le saz de Kanan Domour Chakli. Et à l'instant, c'était le groupe Karaboudjan sur le 895 de Dio Libre Sauvage Impertinente.

On a écouté doucement In Follow, puis on s'est étiré sur des faits à l'instant. On vient de bondir sur les punks de The Spitters. C'était tout à fait la gymnastique du 895 de Radio Duo.

Radio Dio a de quoi ravir les oreilles curieuses. La preuve, on vient d'écouter Hermetic Delight, Tender, Ender et Serpent with Feet sur le 895.

0: 89.5 Radio Dio, on vient d'écouter le rappeur Souffrance, ça a été suivi par The Roots, extrait de leur incroyable album Undone, et à l'instant c'était le londonien Obong Jayar sur la libre, sauvage et impertinente antenne.
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0: Ball.
1: Déchaînement de MC avec Radical Junkie Pop, puis Puzz Mama en featuring avec le magnétique VHS. Continuons dans Lee Monde avec Liz Van Dyke.
2: Le Wi-Fi ou Dieu, des points communs. Le Wi-Fi ou Dieu, des points communs. Ils sont tous les deux sans fil, invisibles, non comestibles. Ils ont plusieurs apparences pour désigner une même chose. Plusieurs noms, SFR, Bouygues, Free, Allah, Bouddha, Shiva, Jésus est là.

commun. Le Wi-Fi et Dieu, des lieux communs. On peut les trouver dans les lieux publics, par exemple les jardins, les bibliothèques, les gares. Il y a aussi un vocabulaire commun. Par exemple, les sites, les icônes, les déclics, les apparitions ainsi que leur représentation en couleur. Une présence

peux m'adresser à l'un ou à l'autre. Effectuer des recherches. Des fois, certaines informations nous échappent. Il faut donc garder espoir. On peut toujours invoquer la connexion.

On a écouté la douceur des Tindersticks, ça a été suivi par un petit voyage en Turquie avec Baba Zula, puis au Nigeria avec Sean Kuti en compagnie de Egypte 80. 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

0: Un extrait de la bande originale d'Emilia Pérez a été suivi par le groupe Etran de l'air radioaudio.org ou 89.5 FM.
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0: Lady Leisure a été suivie par Kojay Radical sur Dio, libre, sauvage, impertinente.
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7: Bonsoir à vous, chers auditeuristes du Bessa, de Chiracimon, de Cusieux, Feur ou La Fouillouse. 4-2 représente. Vous écoutez les Démineuses sur le 89.5 pour une heure d'actu locale et de bonne humeur.

0: Meurs, ce soir, Céline Fion, ma fidèle acolyte, n'est pas au rendez-vous malheureusement. Et c'est moi seule, Léa Salamy, qui ai l'honneur de vous divertir, vous qui nous écoutez depuis votre voiture, votre maison, ou au boulot peut-être, pour les moins chanceux. Ce soir, c'est un grand soir d'un grand week-end, et on va pas vous mentir, on n'est pas en direct. Cette émission a été enregistrée il y a quelques jours, parce que chaque membre de l'équipe avait ses petites préoccupations. Profiter du grand dernier week-end de mai ou rester à glander pépère à la maison. Il n'empêche qu'on a pensé à vous, vous qui êtes en quête d'une information locale, honnête et rigoureuse, mais qui ne manquez pas une occasion de vous marrer. Vous qui n'êtes pas parti en week-end parce que c'est la fin du mois et que de toute façon, même en début de mois, ça aurait été chaud de partir plus loin que dans le Pila avec le bus numéro 80 qu'on prend à Bellevue. Et c'est donc pour vous, fidèles au poste, qu'on a concocté cette 8e émission de la saison. Pleine d'informations et de blagounettes, car c'est ce qu'on vous propose les 4e dimanche du mois à partir de 20h30. Et ce mois-ci, on peut vous dire qu'on a bien fait ce qu'on veut, car le thème de l'émission c'est « En mai, fais ce qu'il te plaît ». En mai, fais ce qu'il te plaît, on a pris ce proverbe au pied de la lettre, et une heure durant, on va donc parler de ce qu'on veut, ce qu'on aime, mais aussi des émissions auxquelles vous avez échappé ce mois-ci. On va célébrer ensemble ce mois où on cherche tous à travailler le moins possible. Il y aura du bon son, comme on dit dans la plaine du Forêt quand on n'est pas loin de Surrey-le-Comtal, mais aussi de l'information sur l'actu politique locale, parce que c'est notre mission de vous culturer un peu. On retrouvera également ce soir certaines de nos rubriques habituelles, les actus locales, un petit horoscope de Mamie Chulo, en collaboration avec le maître des astres récemment révélé, Raymond Domenech. Et puis il y aura aussi des parodies qu'on a faites dans le temps et qu'on avait bien envie de se remettre dans les oreilles. On peut vous dire qu'on s'est fait plaisir ce mois-ci et on espère aussi vous faire plaisir, vous amuser, vous enjailler. On est ensemble pour l'heure qui suit. Installez-vous confortablement si vous le pouvez et laissez-vous guider par les démineuses. Et on commence tout de suite avec les actus locales. En Bierle, André-sur-Boutéon, Apinac, Arsinges, Artin,
1: Avesnes, on n'est pas dans le quartier là.
0: Belgarde-en-Forêt, Belmont de la Loire, la
2: Bisse-Fontaine, Bois-sur-le-Mion,
0: Bois-et-les-Morons.
1: Vous allez souffrir s'il vous plaît de m'écouter. On n'est pas dans le quartier là.
0: Bussière, Actu Local, Silence, Clépé, Colombier. Ce mois-ci, j'ai décidé de vous donner uniquement des bonnes nouvelles parce qu'il y en a marre et qu'au mois de mai, on fait bien ce qu'on veut. Fame. Deux coiffeuses de Vosges ont été choisies pour participer à la mise en beauté des stars, mannequins et influenceurs à l'occasion du Festival de Cannes, qui s'est tenu ce mois-ci. Ça mérite des félicitations. Sport. La chorale de Rouen a célébré en début de mois sa remontée au sein de l'élite du basket, 2 ans après sa relégation. Ça mérite des félicitations. Sport encore, Zurico Davitashvili a été sacré meilleur joueur de foot de Ligue 2 en cette saison où il a fait briller le maillot vert. Mylène Chavas, ligérienne, a aussi été récompensée lors de la soirée des trophées de l'Union Nationale des Footballeurs Professionnels. La joueuse qui porte désormais les couleurs du Paris FC a été élue meilleure gardienne du championnat. Ça mérite des félicitations. Et puis, en termes de bonnes nouvelles... Je crois qu'on a fait le tour. Vous le savez sûrement, nos Verts, la semaine prochaine, jouent les barrages. On est en mode fin de saison, à batailler pour remonter en Ligue 1. Et on vous propose de se faire avec joie un point foot. La vie en vert, c'est maintenant.

On commence par une info qui nous a rendu vertes. Les féminines de l'ASS ne joueront plus en première ligue l'an prochain. Le dénouement de leur difficile saison a eu lieu le 6 mai. Elles rencontraient l'équipe de Fleury à Saint-Étienne au stade Salif Keïta. Et pour conserver leur place en Ligue 1 Arkema, il fallait réunir un certain nombre de paramètres. Que nos joueuses gagnent et que Montpellier et Lens perdent leur match. En fin de première mi-temps, notre attaquante Alina Jim ouvre le score. Ça commence bien. Et puis au fur et à mesure que la seconde mi-temps avance, Montpellier et Lens sont largués par Lyon et le Paris FC. Tout semble réuni pour le maintien de nos vertes en Ligue 1. Mais à la 94e minute, c'est la douche froide. À la fin des arrêts de jeu, l'équipe de Fleury égalise et le sort des Amazones est scellé. Rendez-vous en Ligue 2 l'an prochain. On salue malgré tout toutes nos joueuses et on espère qu'elles évolueront l'an prochain avec un entraîneur à leur mesure. Ce serait déjà une bonne chose. On continue avec notre rubrique « La vie en vert, le point foot ». C'était un mois de mai, le 12 mai 1976, il y a 50 ans. Rocheteau, Piazza et les autres affrontaient le Bayern de Munich sur la pelouse de Glasgow. Et après ce match retour malheureux en finale de la Coupe des clubs champions européens, la France se parait de vert jusqu'aux Champs-Élysées pour accueillir nos joueurs. La faute à ces fichus poteaux carrés. Des poteaux carrés qui seront remis en place pour un match de gala dans une semaine. Si vous avez envie de voir Arthus tenter de faire des passements de jambes à Eden Hazard, prenez donc votre place pour le match des héros qui aura lieu dimanche prochain à 19h30 à Geoffroy Guichard. C'est au profit de la recherche contre la maladie de Charcot. Ce sera donc une bien belle occasion d'aller faire tourner les écharpes. C'était le Point Foot, la vie en vert.

Ce mois-ci, on avait vraiment envie de faire ce qui nous plaît. Parce que c'est vrai que d'habitude, on a quand même cette contrainte, ce devoir, cette responsabilité de devoir vous informer et en plus vous faire rire. Et là, on a enfin pu se lâcher. Et on a d'ailleurs, dans la préparation de cette émission, imaginé pas mal de possibilités sur ce qu'on aurait pu mettre au programme de l'émission de ce soir.

0: Ce soir, vous avez échappé à une émission spéciale Poteau Carré, en mode nostalgie, la radio des anciens verts. Bon, on aurait mis au programme des extraits de l'intervention spéciale de Manu Macron, qui essaye de ramener des voix à son parti en nous parlant des Verts de 76. Bon, on aurait sûrement réalisé une interview des Marocains qui ont réussi à gagner la CAN. Et on aurait tenté de voir si les Verts de 76 pouvaient eux aussi poser un recours auprès de la FIFA pour devenir les champions qu'ils auraient dû être. Bon, on se serait demandé s'il fallait remettre sur la pelouse Piazza et Rocheteau pour retrouver le chemin de la Coupe d'Europe, même s'ils sont UE. Et on aurait fait un sondage. Faut-il dissoudre les groupes de supporters ou les membres du gouvernement? Et puis certainement, on aurait fini par des appels d'auditeurs. Qui pour entraîner la SS? Mon père? Ton cousin? Et vous auriez été des centaines, voire des centaines de milliers à nous appeler au standard et à nous proposer votre meilleur profil.
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0: Dans les émissions auxquelles vous avez échappé ce soir, on a pensé à faire une émission spéciale design à Saint-Étienne. Bon, on serait certainement allé enquêter pour savoir si l'ancien directeur de la Cité du Design avait finalement rendu l'escalier hélicoïdal qui s'était payé avec la caisse. Et puis sûrement, avant, ce serait posé une question fondamentale. Quelle est la différence entre un escalier hélicoïdal et un escalier en colimaçon? Et on aurait pris l'appel d'Elodie, vendeuse chez La Paire, pour y répondre. Dans une émission spéciale Design à Sainté, on serait allé dans le quartier de la Cité du Design à la recherche du dernier professeur qui enseigne à l'école du design. Et avec un peu de chance, on aurait pu faire un reportage sur la 2527e grève des étudiants de l'école du design qui se battent pour apprendre dans de bonnes conditions et avec des professeurs.
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0: Vous avez aussi échappé ce soir à une émission spéciale Un été à Sainté. On aurait cherché des bons plans pour vous conseiller ce qu'il y a à faire dans la Loire quand il fait 44 degrés, et on n'en aurait pas trouvé. On aurait fait une météo des plages, enfin des plans d'eau où on peut se baigner sans choper une maladie du Moyen-Âge. Bah décidément, on a bien fait de pas les faire toutes ces émissions. Vous l'avez échappé belle, cher public.
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0: Ce soir, 1er mai passé et thème de l'émission oblige, on fait ce qu'on veut. Et on a décidé de vous passer un titre qui tourne pas mal dans nos oreilles ces derniers temps. Il est signé par un duo, Félure et Andro. Le premier est un ancien prof de philo. Le second, champion de France de beatbox 2015 en duo. Vous savez, ces gens qui font de la musique avec leur bouche. Bref, la pause musicale de ce soir, c'est J'irai pas au taf par Félure et Andro.

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1: Et bonsoir à vous qui nous rejoignez. Vous venez de monter dans votre voiture et vous êtes tombé sur nous. Restez, on est là de 20h30 à 21h30 dans le studio de Dio. Nous sommes les Démineuses, expertes en désengage de l'information et en calembour. Ce soir, c'est Léa Salamy, donc moi-même, qui suis devant le mic. Et notre équipe a décidé, à l'occasion de cette mensuelle, de prendre au pied de la lettre le beau dicton du mois de mai. Donc on fait ce qu'on veut. À ce sujet d'ailleurs, c'est vrai que personnellement, il y a quelque chose que j'ai toujours voulu faire. C'est présenter la météo. Je sais que ça peut faire sourire. Je suis incapable, certainement comme vous, de situer le golfe du Lion et la presqu'île du Cotentin. Mais j'aimerais au moins une fois dans ma vie annoncer qu'un anticyclone arrive sur l'est du département. Vu qu'on est à la radio et que du coup c'est un peu difficile de montrer la carte du département. Et puis aussi pour joindre à ce rêve une autre passion, celle des affaires politico-judiciaires, j'ai décidé de vous proposer ce soir une météo judiciaire. Allez, je me lance. On envoie un petit fond sonore de la météo et c'est parti pour la météo judiciaire. On ouvre la carte du département. Et puis j'aimerais bien quand même un petit fond sonore de météo. Allez, c'est parti. Cette année, un anticyclone du nom d'Anticor passera sur le nord de la Loire à l'affût des situations potentielles de conflits d'intérêts qui pourraient toucher la ville d'Orouane. Plus proche de nous, début juin, on s'attend à un nouvel épisode judiciaire à Saint-Étienne, avec des prévisions défavorables pour les mises en cause, suite à l'apparition d'un nouvel acteur qui viendra réchauffer la défense de la ville de Saint-Étienne dans le cadre d'une semaine de procès en appel dans le département voisin, le Rhône. Enfin, des dépressions sont en vue du côté de Firminy durant les 7 prochaines années suite à la présence d'une nébuleuse qui a refait son apparition au printemps dernier. Et voilà, c'était la météo judiciaire. 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On résiste ensemble dans notre émission, une heure par mois, le quatrième dimanche de 20h30 à 21h30. Ici les enfoirés, wow. Non, ici les démineuses, mais tu peux rejoindre notre armée qui lutte contre l'ignorance et la grisaille à grands coups d'infos et de blagues. Bon, on en a parlé de manière très et sûrement trop brève dans cette météo judiciaire. Et je pense qu'il s'avère nécessaire de consacrer un peu plus de temps à ce qui attend notre bande de maîtres chanteurs à l'occasion de leur procès en appel, qui va s'ouvrir dans 15 jours. Pour se remettre dans le bain de l'affaire du chantage à la vidéo intime à la ville de Saint-Étienne, je vous propose de réécouter un tuto qu'on avait produit l'an dernier. On avait travaillé sur des capsules sonores assez courtes, destinées à des publics variés, pour leur donner un résumé de l'affaire du chantage à la sextape en moins de 2 minutes. Et l'affaire racontée à Juan, ton voisin espagnol, était particulièrement truculente. Magnéto.

Maintenant qu'on s'est bien remis en tête les bases de l'affaire, je vous propose de faire un point sur le délibéré du procès de l'an dernier et sur les dernières nouvelles qu'on a eues de la bande à gazouze. Petit rappel d'abord, les barbouzeurs ont été condamnés en première instance en septembre dernier à des amendes, des peines d'inéligibilité et de prison. L'ancien maire de Saint-Étienne, Gaël Perdriau, son ancien directeur de cabinet, Pierre Gauthiery, l'ancien adjoint à la culture, Samy Kéfi-Jérôme, et son ex-compagnon, Gilles Rossary-Langlais, sont donc allés passer un peu de temps au frais. À Bourg-en-Bresse pour Perdriau, à Corba pour les trois autres. Perdriau, Kéfi-Jérôme et Rossary-Langlais ayant fait appel, c'est reparti pour un tour au tribunal. L'appel aura lieu à Lyon du 8 au 12 juin, soit dans 15 jours. Et avant de vous donner quelques infos glanées ça et là sur l'appel qui se prépare, on avait fort envie de se remettre dans les oreilles une petite compile hommage à Gazouze qu'on avait réalisée à l'occasion du délibéré du procès en décembre dernier. Ça s'appelle « Je me barre » et on te l'a dédié Gazouze. « Je me barre » par les démineuses. La compile que Gazouze pourrait entonner sur les marches de l'hôtel de ville en portant ses cartons.

0: me barre par les Déminuses, une compilation tellement attendue. On est de retour sur la mensuelle des Déminuses et on fait le point ensemble sur le retour du gang des Barbouzes devant la justice. Et entre le premier procès en septembre dernier et l'appel qui va avoir lieu dans 15 jours, on a cherché à avoir des nouvelles des protagonistes de l'affaire. Bon, on en sait peu pour être honnête à ce jour. Mais on a appris quelques infos ces derniers mois par voie de presse. Tout d'abord, une info récente. La ville de Saint-Étienne, qui s'était portée partie civile lors du procès en première instance, a changé de défense. C'est désormais Maître Baptiste Bonnet, avocat stéphanois et doyen de la faculté de droit, qui défendra les intérêts de la ville, et non plus l'avocat lyonnais Henri-Pierre Vernion. Et apparemment, il va y avoir du sport. Ce qu'on a vu aussi, c'est que le début de l'année a été marqué par un ping-pong entre les avocats de Gilles Artigues et ceux de Gaël Perdriau concernant la question du paiement des indemnités à la principale victime du complot, Gilles Artigues, indemnité qui s'évale à 200 000 euros. On a appris à cette occasion que l'ancien maire était propriétaire de 4 biens et qu'il comptait mettre en vente sa résidence principale à Rochetaillée pour payer l'indemnité due à Gilles Artigues. Petite cocasserie, le mois dernier, dans le podcast « Politiquement incorrect », les journalistes du Progrès rapportaient un bruit qui court. Des amis de l'ancien maire auraient lancé une cagnotte pour l'aider à garder sa résidence principale. De notre côté, on n'a décidément plus qu'une seule chose à dire à l'ancien maire de Saint-Étienne. Gare aux mauvaises fréquentations, gazouze. Un homme averti en vaut deux. La suite de l'affaire, ce sera donc le procès en appel du chantage à la vidéo intime à la ville de Saint-Étienne. Ça se passera du 8 au 12 juin à Lion City. Et là, tout de suite, c'est une pause musicale ensoleillée qui nous attend, interprétée par le groupe Zoufris Maracas. J'aime pas travailler, qu'ils nous disent. Eh ben, nous non plus, tiens.
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0: On pense à vous, chers auditeurices, et on a fort envie que vous passiez cette dernière semaine de mai à faire, vous aussi, ce qu'il vous plaît. On a donc décidé de vous donner quelques idées. Idée numéro uno, si tu ne sais pas quoi faire en mai, mais que tu veux quand même faire ce qu'il te plaît, tu peux organiser un comité d'accueil pour la venue de Patrick Bruel au Zénith de Saint-Thé en novembre 2026. Ça te laisse le temps de trouver des slogans à écrire sur des pancartes, du genre « Alors regarde, regarde le tribunal » ou « Rendez-vous au Café des Sévices ». Idée numéro dos, manifester contre la venue de ces rasselards et nazillards du canon français qui ont prévu de se faire un banquet à Riorge en septembre prochain. Sous couvert de passer un bon moment autour d'une bonne bouffe, les gars se retrouvent le bras levé, mais c'est pas pour chanter du Hamel Bent. Leur spécialité, instrumentaliser la culture française en mode cochon béret et se réunir autour de leurs valeurs nationalistes et racistes. Bref, ça nous vénère. Comme ils ont prévu de venir en septembre, ça nous laisse le temps de trouver des slogans à écrire sur des pancartes, du genre « touche pas à mon pote, touche pas à mon porc » ou « pas de banquet pour les gros bonnets ». Bon, vous voyez, on a vraiment besoin de vous pour travailler les slogans. Idée numéro 13. Au cas où l'inspiration te manque en ce mois de mai, tu peux toujours signer de la pétition. On ne sait pas toujours à quoi ça sert, mais nous, on en signe de temps en temps. Les dernières qu'on a trouvées pas mal. Pour une contribution équitable des ultra-riches et des grandes entreprises au financement des services publics, c'est une pétition qu'on peut retrouver sur la plateforme des pétitions en ligne de l'Assemblée nationale. Et puis aussi stop au harcèlement téléphonique et aux appels frauduleux. Et ça, tu peux le trouver sur le site change.org, parce que ça commence à bien faire. En voilà des bons plans d'expression de soi. Et voici venu le temps de l'horoscope. Ce mois-ci, Mamie Chulo a travaillé en collaboration avec Raymond Domenech, ancien sélectionneur de l'équipe de France de foot et grand amateur de constellations. On écoute ce qui vous attend si vous êtes natif ou native des 6 premiers signes du zodiaque.
1: L'horoscope de juin, par Mamie Chulo, en collaboration avec Raymond Domenech. Bélier, Raymond Domenech vous trouve un peu chelou, mais moins con que les scorpions. La chance est de votre côté. Taureau, c'est pas des foudres de guerre, mais bon, enfin quoi, d'après Raymond Domenech. Tu t'en tires bien. Gémeaux. Rien à déclarer sur ce signe. Doit faire ses preuves sur le terrain. Dixit Raymond Domenech. Cancer. C'est vraiment un signe de merde. Comme dirait Raymond Domenech. Prouve à la France qu'il fait erreur. Lion. Encore un signe de merde. Mais vraiment beaucoup celui-là. Comme dirait Raymond Domenech. Prouve à la France qu'il fait erreur. Vierge. C'est un signe, ça ? Se demande le grand maître des astres, Raymond Day. Travaille ta répartie et réponds-lui qu'il aille bien se faire cuire le cul. C'était l'horoscope de juin pour les 6 premiers signes. Vous êtes Lion ou Gémeaux ? Retrouvez votre horoscope dans quelques minutes.
0: Merci à nos professionnels de la prédiction. Vous nous éclairez tous les mois et c'est vraiment super sympa. Pour vous divertir un peu, et parce que le thème de l'émission, c'est de faire ce qu'on veut, on a décidé de faire une compile de nos parodies préférées qu'on a faites nous-mêmes.
2: Déjà 2 saisons que les Démineuses suivent pour vous l'actu locale en chansons et parodies. 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

0: invite à prendre connaissance de cette citation.
1: Tes casseroles, mon maître.
2: Retrouvez en bonus une reprise dédiée au Barbouzeur, issue de la compile du Compromat

0: des chansons préférées des Démineuses, interprétées par Céline Fion, la meilleure chanteuse francophone de la Loire.
1: Ah, c'est toujours un plaisir de retrouver la voix de notre interprète Céline Fion qui met à disposition toute sa puissance vocale au service de l'équipe. Bisous à toi Céline. Si vous êtes Bélier, Gémeaux ou Lion, l'heure est venue de savoir ce que nos grands astrologues, Mamie Chulo et son collaborateur Raymond Domenech, ont vu pour vous au fond de leur tasse de verveine.
2: L'horoscope de juin, par Mamie Chulo. En collaboration avec Raymond Domenech. Balance. Prends une profonde inspiration et balance ton ancien entraîneur. Surtout s'il s'appelle Raymond Day. C'est d'utilité publique. On compte sur toi. Scorpion. Tu es scorpion, comme Robert Pires. Et d'après Raymond Day, vous devriez tous être éradiqués de la planète foot et de la planète tout court. Ami scorpion, souviens-toi que le temps place chaque roi sur son trône et chaque clown dans son cirque. Sagittaire. Comme Estelle Denis, sagittaire de son état. Si un taré te demande en mariage dans un contexte totalement inapproprié, par exemple, après l'élimination à l'Euro de foot, fuis. Capricorne. Continue comme ça, c'est bien. Verseau. Tu es Verseau ascendant tyran comme Raymond Domenech, ancien sélectionneur de l'équipe de France de football et maître des astres. Repens-toi. Poisson. Comme pour le natif de ton signe, Nicolas Anelka, l'heure de la réhabilitation a sonné. Délecte-toi. C'était l'horoscope de juin, par Mamie Chulo et Raymond Domenech.
1: Vous vous demandez que faire en attendant la dernière des Démineuses qui aura lieu le dimanche 28 juin? On vous donne des pistes tout de suite dans l'agenda des Démineuses. Mais qu'est-ce qu'on fait au printemps dans le cadre de...
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1: 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Vous aimez souffrir, suffoquer, vous sentirez soufflé à deux doigts de tomber dans les pommes. Rendez-vous à Cherrier demain pour une marche de pentes et côtes. Un joli jeu de mots qui pourrait en laisser plus d'un ou d'une sur le carreau. 5 parcours avec dénivelé de 7 à 35 km vous attendent. La bonne nouvelle, des ravitaux copieux à base de produits locaux sont prévus tout au long du chemin. Votre mère vous prend pour sa sœur. Votre grand-père attend avec impatience que les Verts descendent les Champs-Élysées pour fêter leur demi-finale. Votre grand-tante vous confond avec la factrice. On dirait bien qu'Alzheimer fait partie de votre quotidien. Parce que ça fait du bien d'en parler, l'association France Alzheimer organise toute l'année des cafés mémoire avec une psy et invite des personnes concernées. Peut-être vous ? Les prochaines sessions ont lieu le 23 juin et le 28 juillet de 12 à 14 h au bistrot de la gare de Chavanay. Et c'est gratuit. Vous adorez marcher pieds nus ? Plus jeune, vous étiez adepte du diabolo et autres bolasses ? Les arts du cirque n'ont pas de secret pour vous ? Rendez-vous au festival Charivaru à Chazelles-sur-Lyon le week-end prochain. Les animations seront nombreuses du 28 au 31 mai. Ça se passe au parc Marguerite Lacroix et la participation est libre. C'est tout pour l'agenda. Aujourd'hui, c'est le 24 mai et Eric Cantona fête ses 60 ans. Et Bob Dylan célèbre ses 85 ans. Bon, Paris qui nous écoute depuis une heure parce que c'est quand même la chance que leur anniversaire tombe pile le jour de notre émission. Et parce qu'ils n'ont certainement rien de mieux à faire que de nous écouter, c'est sûr. Quelques informations sur ce jour pour votre culture générale, chers auditeurices. C'est un 24 mai, le 24 mai 1956, qu'a eu lieu le premier concours de l'Eurovision. Et c'était aussi un 24 mai, le 24 mai 1844, que le premier télégramme en morse a été envoyé. N'est-ce pas fascinant tout cela ? Et ce qui est aussi fascinant, incroyable, amusant, complètement dingo, c'est ce qui va se passer le 28 juin prochain à 20h30 sur le 89.5 de Duo. Ce sera la dernière de la saison pour les Démineuses. Et vous êtes donc toutes et tous invités à vous brancher sur nos ondes ou sur l'internet pour passer une heure avec nous. Toujours avec la même devise, traiter de l'actu locale, de manière décalée, sans pression et sans prétention. Chers auditeuristes, sachez que vous pourrez retrouver cette émission en replay sur la page Émissions de la radio et sur Arte Audio Blog, Les Démineuses, la semaine prochaine, pour votre plaisir. J'en profite pour saluer notre équipe d'hier, d'aujourd'hui, de demain et de toujours. Céline Fion, Neuse, Axel, Marie, Berthe et la famille. You're simply the best! Devant le micro comme derrière la console. Et je vous souhaite à toutes et à tous, chers auditeurs, une excellente soirée. Un salut à l'équipe de Dio qui rend possible ce qu'on imagine. Au revoir, merci et vive le 4-2. Les démineuses.
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Sorti sur le label Teenage Menopause, on a écouté le projet Fiesta en el Vacio. Ça a été suivi par Le Sahel mis en musique par Bombino sur le 895 de Dio.

Les prods de Bob Riddim et la voix de Lee Perry, ressurgit des abysses, ont été suivis par Empire of Sound et le musicien réunionnais Label.

Allô, voilà, à l'instant sur le 89.5 de Radio Dio, Libre Sauvage et Impertinente, juste avant, c'était la même Allô, voilà, qui chantait sur une prod de Manu Digital.

DIY, ton punk made in France sur le 895 de Dio. Vous venez d'écouter Radical Kitten et le groupe grenoblois Mascarade.

0: De troublions légendaires du rap du 21e siècle, on a écouté Travis Scott, suivi par Kendrick Lamar, sur le 895 de Dio, sur la bande FM ou radiodio.org, sur le net.
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analogisme à la petite cuillère avec Yann Tiersen et ses potes sous le nom d'ESB, Elektronische Staubband. Puis les guitares saturées de Michel Clou pour parler cicatrices.

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1: On aime se faire des films en musique avec Pascal Comlade. Évadons-nous maintenant avec le collectif hip-hop d'Aix-en-Provence, Chinese Man.
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Cali to France de Scratch Bandicrew, avec en featuring les FemCs, Gavlin, Reverie, Blinds Brixton, tiré de Tan Graham Série, sorti sur le label de Chinese Man. Distordons les ondes de nos cellulaires avec Ring Your Face de Kokomo.

C'était Trapping, tiré de l'album Dévotion, des Bordelais de Cap Bambino. Et maintenant, une saturation d'optimisme avec Lissistrata.

C'était I Useless de Clermont-Ferrand, tiré de l'album Twister. Et comme dit Gontard, tout naît, tout s'achève dans un disque.

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1: Est-ce qu'on appelle encore ça du rap? Cette question ne nous intéresse pas. L'important étant de savoir qu'on vient d'écouter Pan Amsterdam, Little Sims et Wallace Cleaver sur Dio.

La noirceur lofi de Monsieur Noir Boy George, venu de l'est profond de la France, a été suivie par la folk sublime de Soufiane Stevens sur le 895.

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1: 8.95 Radio Dio, on vient d'écouter Shaitan and the Pussy Magnets, suivi de Leslie Gore et de Monsieur Jacques Dutronc.

Le Waxidermist, Eni, en compagnie de Odell, et Stand High Patrol sur le 895 de Dio.

Livre sauvage et impertinente, Radio Dio vient de vous proposer le groupe La Rumeur, puis Ray Sapiens, puis Uzi Freija.

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0: Hip-hop non-stop sur le 89.5 avec le Stéphanois Jamin, suivi de Yudima et à l'instant, le classique anglais de Lady Sovereign.
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